0: comme ça, problème. C'est pas bien. Quand on à Kosovo, à mon frère, problème. C'est pas bien pour moi.
1: Vous êtes fatigué?
0: Oui, je suis fatigué. Bravo.
1: Ah oui,
0: fatigué.
1: C'est normal. Mais c'est très bien, c'est très gentil.

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Te souviens-tu des dunes? Te souviens-tu des dunes de Namibie? Te souviens-tu des dunes de Namibie et du roulis du sable sur leurs flancs? De la mélodie de leurs flancs? De l'aine des dunes de Namibie, d'où s'écoulent des grains de sable, égrenés un à un, roulant sur eux-mêmes. Précipités dans la chute de reins vertigineuse de la dune, ils brûlent d'impatience de rouler sur le sol, loin de leur point d'origine. Un endroit d'où ils ne verraient plus, d'où ils ne verraient rien, car leurs yeux ont tout vu, et leur rétine a brûlé. 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Seul le minéral se souvient. 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Il chante. 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N'oublie pas ce cri muet de l'abandon, de la tristesse et de l'oubli. 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
0: Alors, on se lance dans un dernier texte. Christiane est chaud patate aujourd'hui, même si Madame Patate n'est pas présente.
1: Il y a quand même...
0: La patate. Christiane, rien ne l'arrêtera.
2: Il en faut partir. Afin de m'énerver, de courber la tête devant le cadavre. C'est inconnu. Je suis innocent, dit l'oiseau migrateur. J'étais en hivernage. Ce n'est pour rien

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0: Yo yo yé, Drache Mumu, Drache Musical, nous sommes en octobre 2025 sur Radio Panique, le 105.4 FM pour ceux qui nous écoutent dans leur radio, sous leur douche ou dans le métro, peu importe, connectés via le www.radiopanique.org ou le 105.4 FM. On est ensemble pendant une petite heure, une grosse heure, en duo cette fois-ci avec MP. MP, ça va ?
1: Coucou !
0: Elle est là. Au menu, le principe du jour, c'est qu'on va faire un Shifu mix où on va se lancer en duel l'un contre l'autre et le gagnant pourra jouer la track de ses rêves.
1: Tout à fait.
0: En premier.
1: Exactement. On va faire en sorte que le Shifumi soit radiophonique. Vous pourrez pas le voir, mais vous pourrez nous entendre, nous battre verbalement peut-être.
0: C'est beau la radio. On décrira quel geste on fait quand même.
1: Ouais, exactement. Puis en plus, on a une arbitre aujourd'hui.
0: On a une arbitre qui est juste dédiée à dire...
2: Shifumi.
0: Voilà. Parfait. C'est parfait. Et on commence tout de suite.
1: Allez.
2: Shifumi.
0: Oh, égalité.
1: Égalité, faut recommencer.
0: On est sur deux ciseaux, comment on appelle ça?
1: Ouais, c'est ça, deux ciseaux. On recommence.
2: Shifumi.
0: C'est moi. C'est la... Bon, la pierre perd contre la feuille. La feuille.
1: Ouais.
0: Je pense qu'au bout de 10 minutes, on aura compris le principe.
1: On aura
0: du
1: compris.
0: Jeu.
1: On sera plus rapide et plus en mode réflexe, quoi.
0: On sera encore plus en mode radiophonique. Et ben, on va débuter directement avec Shiran et Bakal avec le titre Aya Laya Yuma. C'est un titre qui est sorti cette année sur un album qui s'appelle Electro Baghdad. Et qui met donc à l'honneur ces doubles artistes qui fusionnent son iranien avec une instrumentation un peu plus moderne. C'est sorti sur Batov Records, Shiran et Bakal avec le titre Aya Laya Yuma. 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

0: traditionnelle irakienne, transformée ici en une électro un petit peu plus bouncy. L'album s'appelle Electro Baghdad et il développe des idées qui étaient déjà explorées sur leur premier EP qui s'appelait Electro Alpha. Et il s'appuie aussi sur le travail solo de Shiran, qui a eu pas mal d'éloges, de prix, etc. Pour son pour sa son interprétation de la musique traditionnelle yéménite, qui a été influencée et puisée dans son héritage maternel. Les deux artistes sont nés de parents mi-yéménites, mi-irakiens, et nés en Israël. Et leur musique, elle reflète la diversité de leur origine, puisqu'on l'a entendu, ça chante en arabe yéménite, mais aussi en irakien, en arabe irakien, etc. Voilà, c'est sorti sur Batov Records, un label que...
1: qu'on aime bien, Adrash Mumu, je pense.
0: Ouais, on l'aime bien.
1: Ouais.
0: Allez.
1: Je pense que c'est la DA de Drache Mumu, je sais pas, j'ai l'impression.
0: Si, c'est bon. si, c'est bon.
1: Donc, envoyez-nous vos CD.
0: Bat of Record, envoyez-nous vos vinyles plutôt.
1: Ouais, c'est vrai. Les vinyles.
0: Et les codes Bandcamp aussi. Mais on va enchaîner avec un autre Bat of Record ou on est sur autre chose?
1: Oh, je sais pas, on va voir. Roulette russe.
0: Roulette russe.
1: Ouais, de toute façon, on a préparé chacun et chacune 8 morceaux. Ouais, c'est à peu près l'heure de l'émission et en fait on fait le Shifumi puis après le ou la gagnante passe le morceau quoi.
0: Son morceau de...
1: Ouais.
0: Ok, et c'est reparti pour
1: c'est
0: un
1: reparti.
0: Shifumi.
1: C'est reparti, allez.
2: Shifumi.
0: Oh,
1: j'ai gagné.
0: C'est MP qui gagne,
1: yes.
0: Avec un gros point dans ma gueule contre un petit ciseau tout
1: ouais,
0: pourri.
1: C'est vrai, un tout petit ciseau qui faisait un peu un pistolet à la Jul.
0: C'est... Oh. Elle fait tout pour le replacer ce Jul.
1: Exactement. Alors, qu'est-ce que je vais passer? Je passe. Vas-y, on va passer ça. Hein, Bat of Records. On reste sur la MDA.
0: Comme tu veux.
1: Ouais, vas-y.
0: Tu as le choix.
1: Est-ce que tu as écouté le dernier? Enfin, je sais pas si c'est le dernier, mais en tout cas, un des singles qui est sorti récemment qui s'appelle Rania.
0: Non.
1: En featuring avec Sophia Solomon.
0: Non.
1: Eh ben parfait, ça tombe bien.
0: Je répondrai non à tout.
1: Et du coup, je disais que Sababa 5, c'est quand même les spécialistes de la fusion. Et c'est le groupe qui a su mélanger disco synthé et scintillante des années 70, rock psyché avec une pointe de saz. Et le résultat est plus que satisfaisant parce qu'on redemande du rap à chaque fois. Est-ce que tu avais écouté Nas Noussa et Tokyo Midnight?
0: Non.
1: Non, pas du tout.
0: Moi, j'écoute rien.
1: Mais arrête.
0: Peut-être de Sababa.
1: Ouais, et c'est en featuring avec Yurika Nakashima, une chanteuse japonaise.
0: J'avais le nom au bout de la langue.
1: Ah ouais, c'était sûr.
0: Pas du tout.
1: Bref, et du coup, ce EP, il était sorti en 2020. Et c'est comme ça que je les avais connus. Et je me suis dit, mais en fait, c'est incroyable de fusionner deux styles qui sont complètement, je trouve, des fois à l'opposé. Mm-hmm. Donc, le style assez oriental et traditionnel avec le rock psyché, etc.
0: Yes.
1: Enfin, des années 70. Et du coup, là, on va écouter Rania, qui veut dire lover, amoureux, amoureuse, en featuring avec Sophia Solomon, qui est une chanteuse indienne pour une virée à Bollywood. Et on écoute ça tout de suite sur Drache Mumu, Radio Panique 105.4.

0: Eh bien, on vient d'écouter Sababa 5 en featuring avec Sophia Solomon avec le titre Rania.
1: C'était très bien.
0: Oui.
1: Bravo.
0: Voilà, on était perturbés dans nos pensées. C'est pour ça qu'il y a eu un petit silence, mais on est là.
1: On est toujours là. Et on est parti sur un nouveau round.
2: Shifumi.
0: Faut qu'on arrête de faire le. C'est le plus simple de faire un ciseau à chaque fois, mais en fait, c'est un réflexe.
1: Ouais. Effectivement.
0: Ok.
2: Shifumi.
1: Ah, égalité encore, ouais. Puisque on est sur deux
0: feuilles.
1: Deux feuilles.
0: De papier.
1: Feuille, papier, ciseau. Ouais. Non, Pierre, feuille,
0: ouais, c'est ça.
1: Ciseau. Ok.
0: Allez, arbitre.
2: Shifumi.
0: Ah, c'est Julien qui a gagné. Il a fait un ciseau.
1: J'ai fait un ciseau feuille. Contre une feuille. Et là, on va jouer un groupe qui s'appelle Fleuve.
0: Oh, waouh, wow, okay, c'est trop bien.
1: Que tu connais, bah, apparemment.
0: Bah oui.
1: C'est pas vrai. Alors, dis-nous comment tu le connais.
0: Parce que.
1: Parce qu'ils sont bretons.
0: Oui, ils sont bretons. Voilà. Et parce qu'en fait, l'une des compagnies de cirque avec qui je travaille a utilisé la musique de Fleuve pour son spectacle.
1: Magnifique.
0: Et oui.
1: Fleuve est le titre source. 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

0: C'est sur le deuxième album de ce groupe Fleuve qui est sorti ce titre Source. C'est sorti en 2019 sur le catalogue de Cobraze. Et trois petits mots sur Cobraze.
1: Braze, mais ouais, ils ont mis le Braze partout, quoi. Le Braze partout, ouais.
0: C'est clair. Fleuve, c'est donc un trio musical originaire de Bretagne, Braze, qui a été formé en 2013 par Emilien Robic, qui est à la clarinette, on l'a entendu, Romain Dubois au piano, et Samson Dayou à la basse, vous l'avez entendu, ça mêle musique bretonne, jazz et musique électronique, et leur répertoire les a amenés à jouer dans des baltrades et nombreux fest-noz,
1: ouais,
0: en Bretagne, mais aussi ailleurs, jusqu'ici, je crois, cet
1: jusqu'à
0: été.
1: Jusqu'à Bruxelles.
0: Ouais, cet été, je crois, vers Anvers, il y avait un espèce de gros baltrade.
1: Wow.
0: Où ils sont passés, et voilà, ils ont à leur actif 3 albums studio, bien accueillis par le public, et on a écouté donc un extrait de leur 2e album, et le titre Source.
2: Shifumi.
3: j'ai fait un espèce de un doigt. Bon,
1: t'as
3: je pense
1: fait
3: que
1: un
3: j'ai
1: doigt.
3: Perdu là.
1: Ouais, bah oui, t'as
3: j'ai
1: clairement
3: voulu faire
1: perdu.
3: Le ciseau, mais avec un doigt.
1: Ouais, en plus, ça a hésité. Donc
3: et
1: déjà,
3: un ciseau à un doigt n'existe pas. Ah,
1: non.
3: Un ciseau à une lame.
1: On appelle ça un couteau.
3: C'est un couteau. Ouais. Voilà. Est-ce que le couteau perd contre la pierre?
1: Arbitre.
3: Oui.
2: Non.
3: Non. si, je pense qu'il perd. Donc c'est à toi, MP.
1: Donc c'est à moi de choisir le prochain morceau. Et ça va être. Allez, qu'est-ce que ça va être? Est-ce que je mets quelque chose qui va t'agacer ou un truc qui va nous mettre dans une mélancolie?
3: Bon. Entre un truc que je vais pas aimer et un truc que je vais bien aimer, mais que j'ai pas envie que ça me rende triste, je vais quand même prendre le truc que je vais bien aimer et que ça me rend triste.
1: Ouais, je vais mettre aucun des deux en fait.
3: Elle me pose la question. Elle n'écoute pas.
1: Je vais passer D'Angelo, When We Get By. Oui, bah voilà, c'était
3: un petit
1: le.
3: Hommage à
1: exactement.
3: Une personne qui est partie récemment.
1: Exactement. Il est parti la semaine dernière. Du coup, j'en profite. J'avoue, j'ai utilisé un peu. Je n'ai pas utilisé ce prétexte-là pour passer du D'Angelo, mais bon, je me suis dit que c'était le moment de le passer. Et on va écouter When We Get By. C'est le morceau qui est sorti sur l'album Brown Sugar en 1995. Et je trouve que ce son est sous-coté par rapport à Brown Sugar, alors qu'en fait, il a un plus grand potentiel chanson sous la douche.
3: Voilà. Ok, bah je vais me mettre sous la douche, je vais l'écouter.
1: Ouais.
3: C'est parti.
1: Chanson sous la douche et aussi il faut chanter sous la douche parce que l'acoustique dans une salle de bain elle est toujours trop bien.
3: Le message est bien passé pour les auditeurs. Allez vite sous la douche, il vous reste 10 secondes, habillé ou pas, mais dans tous les cas il faut aller chanter sous la douche.

0: D'Angelo, When We Get By. Voilà. On l'a laissé jusqu'au bout, hein. On n'avait pas envie de que ça s'arrête.
1: 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C'est une émission un peu spéciale puisqu'on fait un chifou mix à base de pierre, feuille, ciseaux. Le gagnant choisit son morceau, l'explique ou non. Voilà, là je pense qu'on est, on est sur un score de parité, à savoir deux morceaux chacun, je pense pas très loin.
0: Ah non. Ah oui, non ah ah oui, on a 2-2, on a égalité.
1: Comment c'est déjà grave.
0: C'est vrai, oh là là.
1: Et donc, ça va être le.
0: Ça va être le prochain.
1: Ça va être le prochain, le cinquième.
0: L'arbitre. Cher arbitre.
1: Cher arbitre. 1, 2, 3.
2: Chifoumi.
1: Et c'est moi qui remporte, puisque c'est une petite feuille toute pourrie de MP.
0: Avec un vrai ciseau cette
1: Avec
0: fois-ci.
1: Avec un vrai ciseau.
0: Parce que tout à l'heure, c'était pas un ciseau.
1: Exactement. Et qui va me permettre d'annoncer le prochain morceau. Et direction Bruxelles, la Belgique, mais avec son côté cosmopolite, puisque. Trois personnes forment un trio, ce qui est normal, et elles forment le groupe KO, avec le claviériste allemand Jan Janssen, un bassiste italien Matteo Genovese et un batteur norvégien André Breidlid, qui forment ce trio KO, qui anciennement s'appelait KO Trio, et avait sorti en 2023 un premier album qui se nommait The Cycle Repeats. Et avait fait toute une série de concerts un peu partout en Belgique et aussi en Europe. Et là, tout récemment, mi-fin octobre, un album est sorti, Unknown Waveforms.
0: Je connais pas.
1: Bref, ça a été enregistré à la Free House du parc de la Wolu à Bruxelles, pendant que la neige tombait à l'extérieur du studio. C'est donc un film sonore travaillé par les liens entre l'humain et la machine, le contraste entre le futur et la peur de l'obscurité, et une plongée dans l'inconnu, entre une vibe parfois pop, parfois jazz, mais aussi et beaucoup au relent électronique. On va l'entendre avec un morceau que j'ai sélectionné de cet album Unknown Waveforms. Le titre s'appelle Glow.

0: Ouh, c'est une nouvelle salve de Shifumi après ce chaos bien local, bien bruxellois, dans sa complexité internationale. C'était une phrase que vous n'avez pas compris.
1: C'est normal, je crois.
0: C'est normal. Un autre Shifumi, le Shifumi a été lancé ou pas encore?
1: Pas encore. Est-ce que, arbitre, vous lancez la prochaine manche?
0: Un Spy Dry?
2: Oui. Shifumi!
0: Et c'est
1: à moi.
0: C'est MP. Ouais. MP qui gagne.
1: J'ai fait la feuille contre la pierre.
0: Donc la pierre est enveloppée par la feuille.
1: Exactement, et elle perd.
0: Enveloppée par le système.
1: Mais bon, moi j'aurais tendance à penser plutôt que quand on enveloppe la feuille dans la pierre, et bien la pierre, après ça devient une arme, donc elle gagne quoi qu'il arrive. Bon, enfin bref.
0: J'ai gagné, c'est ça que t'es en train de dire.
1: Dans la vraie vie, elle t'aurait gagné, mais là, bon, dans le jeu.
0: Je suis galant.
1: Ouais.
0: Voilà, c'est encore possible en 2025.
1: Je crois que c'est encore plus possible en 2025, non?
0: Oui, encore plus. Ouais, ouais.
1: Faut mieux, non?
0: Ouais, mais tu n'es pas obligé d'accepter ce type de galanterie.
1: Non, c'est vrai.
0: De la part d'une personne comme moi.
1: Trop thug. Du coup, on va passer Headek, aussi connu sous le nom de V-Jean. Est-ce que tu connais
0: V-Jean?
1: Ouais, V-Jean.
0: Un jean vegan?
1: Non, V-E-G-I-Y-N.
0: Non, je ne l'ai pas.
1: Ok. Pour celles et ceux qui ne connaissent pas aussi, V-Jean est un producteur britannique qui a travaillé avec Frank Ocean, Kali Uchis ou encore Travis Scott, et qui a décidé de se trouver un autre alias qui s'appelle Headek, pour ce projet musical qui combine IA, dystopie, downtempo, trip-hop et slam. Voilà.
0: Ça me parle.
1: Le dernier album qui vient tout juste de sortir, Thank You for Almost Everything, ben c'est hyper mélancolique, hypnotique, cette voix britannique qu'on entend et qui nous noie d'informations sur la vie, du pourquoi, du comment, de la fatalité, de la résilience, de l'errance, de la joie, du deuil.
0: C'est tout un dictionnaire. Quoi.
1: Exactement. Et plein d'autres évidences insignifiantes, que sais-je. C'est peut-être pour ça que ça s'appelle Headek, tu vois.
0: Ouais,
1: ouais, voilà. C'est ce à quoi j'ai pensé quand je suis venue ici sur la route.
0: À l'insouciance.
1: À l'insouciance, ouais. Bref, et je suis pas sûre qu'on saisisse totalement le fil rouge de chaque morceau, parce que tu verras, c'est une voix britannique très linéaire qui nous balance de plein de paroles, et on n'arrive pas trop à comprendre ce qu'elle raconte, mais à chaque fois on se dit, ah, ça a l'air d'être un mantra. Voilà. Et le résultat final, c'est que c'est plutôt intriguant et très beau. Headek nous offre une balade dans nos pensées, c'est ce que je me suis dit. À tel point qu'en fait la voix elle pourrait me lire une recette de carotte cake avec la prod de V2.

0: headache, en fait, je crois que je kifferais quand même.
1: Et donc, c'est le VJ.
0: Ouais. Et ben, on va écouter maintenant Wholesale Anthem de Headache.
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1: C'était Hedek. À vous donner mal à la tête ou pas, les informations.
2: Mais c'était pas si triste que ça. Hein. Non. Ça faisait un peu... Moi, j'ai l'impression de pouvoir m'envoler dans une capsule direction l'espace avec un cosmonaute qui me parlerait dans l'oreille.
1: Et qui te dirait d'autres, bien, plein d'évidences.
2: Plein d'évidences que je ne comprends pas.
1: Oui.
2: Merci pour ce son.
1: Bah, trop bien. Je t'invite à écouter l'album. Franchement, il est trop cool.
2: J'irai voir. Même si ça, j'ai un peu peur des trucs trop tristes.
1: C'est pas tant triste. Il y a des trucs qui sont un peu. Ça change un peu plus de rythme et de ton dans les prochains. Enfin, dans les autres morceaux. Et en fait, ça, c'est le dernier album. Et le précédent album, il est quand même un peu plus. Enfin, à toi de te faire une idée. Voilà.
2: J'irai checker.
1: Ouais.
2: Checker.
1: On fait un prochain Shifumi, arbitre.
2: Oui.
3: Shifumi.
2: Égalité. Ouais. Deux ciseaux partout. On refait.
3: Shifumi.
1: Ah yes. Ciseaux contre papier. Ciseaux gagne.
2: C'est oui. Qui gagne.
1: C'est moi qui gagne. Et du coup, j'ai le droit de mettre une prochaine chanson. J'avais envie de finir l'émission avec ce morceau, donc on va pas mettre ce morceau-là, on va mettre un autre morceau. Bah, tu vas pas être content. Mais c'est pas grave.
2: C'est Jul?
1: Non, pas du tout. Enfin, je sais pas, parce qu'en fait, c'est. Je sais pas, mais peut-être que tu vas aimer finalement, mais tu vas le dire qu'à demi-mot. Ça va être un morceau de Joey Douette Filet. Je dirais que c'est un artiste d'origine haïtienne qui est basé à Montreuil, et en fait pour ce morceau qu'on va écouter qui s'appelle 4 Campé, bah je trouve que c'est de la compa pop.
2: Ah
1: ouais,
2: j'aime bien le début, compa.
1: Ouais, compa, c'est enfin je pense pop, on verra, mais je dis compa pop parce que c'est pas totalement compa vu que le morceau il dure pas 7 minutes ou 12 minutes, il dure que 3 minutes 33.
2: Il n'y a pas d'intro, il n'y a pas d'orchestre, il y a juste une prod.
1: Il y a quelques prods et puis à un moment donné ça part vraiment en compa. En tout cas, je pense que c'est pour l'hommage vu qu'il est haïtien. Pour info, le morceau 4 Campé, il cumule 96 millions d'écoutes sur Spotify et 118 millions sur YouTube.
2: Est-ce que c'est un gage de qualité?
1: Je ne sais pas, mais en tout cas, je crois qu'il est bien connu par nos amis les Gen Z et les générations Alpha, et beaucoup moins de par nous, les Millennials et la Gen X. Voilà.
2: Merci. Merci de m'inclure là-dedans.
1: Enfin, t'es plaisir. Plus dans le Y que dans le X, toi, j'espère.
2: Moi, je suis dans le V.
1: T'es dans le hors catégorie, ça veut dire. on écoute tout de suite Joey Douette Filet, 4 Campés sur Drache Mumu, Radio Panique 105.4.

0: Vous écoutez Drache Mumu, Drache Musical, c'était Joey Dway Filet.
1: Ouais, 4 campés.
0: Eh ben, ça va, c'est validé.
1: Si, trop bien.
0: Surtout la petite fin de la petite fin.
1: Ok.
0: J'ai bien aimé.
1: Ouais, quand il y a la grosse instru compas, pardon.
0: Yes, avec le gros synthé qui tabasse, ça me plaît. On est sur une nouvelle manche de
1: Chifoumi,
0: Pierre Feuille Ciseaux. Le gagnant choisit la track de son choix.
1: Arbitre.
2: Chifoumi.
0: Yeah, c'est moi qui gagne. Pierre contre Ciseaux.
1: contre Ciseaux.
0: On est bon. On va mettre un son un peu hip-hop italien, disons. Comagate. Avec un titre, Les Ragazze di Calverate, ça fera plaisir à du monde ici dans les studios.

0: Komagate. C'est chanté, rappé par Komagate, une rappeuse italienne installée à Milan, dans le quartier de Calverate. C'est ça qu'elle indique, les filles de Calverate, ça c'est la traduction. Et donc, Komagate est une figure singulière de la scène hip-hop indépendante milanaise et plus généralement italienne, avec ce, on l'a entendu, ce petit flow presque mitraillette et avec des prods plutôt électroniques. Ça a bien dansé ici dans les studios. Notre arbitre a bien apprécié, par exemple.
1: Oui, mais l'arbitre m'a fait découvrir une pépite. On part sur une prochaine manche.
0: Ouais, on va partir sur un prochain Shifumi.
1: Allez.
2: Shifumi.
0: Oh, deux pierres, ça s'annule, ça fait des petites pierres.
2: Shifumi.
0: Encore deux pierres.
1: Non, mais tu vois en fait ce que je fais derrière le dos. Hein.
2: Shifumi.
0: Ah, elle a pas lâché, elle a gagné.
1: J'ai gardé le point.
0: Une pierre contre un ciseau.
1: Un ciseau.
0: Une paire de ciseaux.
1: Alors, qu'est-ce qu'on va mettre ? On va partir sur quelque chose de, ouais, de plus calme, on va dire. Et c'est de plus calme, mais c'est aussi une artiste sur laquelle je fais un peu une fixation en ce moment. C'est Mei Simones. C'est une artiste new-yorkaise d'origine japonaise. Enfin, elle est moitié américaine, moitié japonaise. Et en fait, elle a pas l'air comme ça, mais elle joue de la guitare comme classique comme personne. Enfin, moi, je trouve qu'elle joue super bien. Et c'est un mix entre jazz, bossa nova et indie rock.
0: Wow.
1: Voilà. Elle était à Botanique il y a pas très longtemps. Allez. Mais j'y suis pas allée, malheureusement.
0: Nickel. Du coup, tu vas pas nous raconter.
1: Non, je vais pas raconter comment ça s'est passé le concert, mais Inch'Allah, elle revient bientôt. Et on va écouter son dernier single qui s'appelle Itsumo. Et je crois qu'Itsumo en japonais, ça veut dire toujours. Enfin, tout le temps, quoi. Quelque chose comme ça.
0: Ouais.
1: Et en fait, elle avait déjà. Ça ressemble un peu à Animaru, qui était son précédent single. Qui au début, on va se dire, ah ben on écoute encore, enfin c'est de la bossa nova japonaise, et en fait pas du tout, ça part en indie rock, c'est assez surprenant, enfin elle est trop forte, elle a un groupe aussi incroyable, et en fait oui, c'est ce que je dis à mes copaines, c'est que c'est la Gen Z qui te met une claque dans les dents, dans tes dents, dans tes couronnes, voilà, dans tes couronnes dentaires, exactement. Bon, on écoute Mei Simones, Itsumo.

0: C'est très beau, merci pour cette découverte, MP.
1: Mei Simones, Itsumo, voilà. Je t'invite à écouter l'album encore une fois, hein, évidemment.
0: Je note.
1: Ouais, t'as plein de choses à faire, t'as vu?
0: Ouais. Et la, sachez que la playlist sera à retrouver sur le site internet de Radio Panique, www.radiopanique.org, mais aussi le Mixcloud, mixcloud/tarache musicale. Voilà, ainsi que toutes les émissions qui ont été réalisées depuis des années sur le 105.4 FM. On va passer un... Ça va être quasi, je pense, notre dernier Shifumi.
1: Ouais, c'est la dernière manche. Je crois qu'on est à 4-3.
0: Pour toi.
1: Pour moi,
0: pense.
1: Oui.
0: Ouais.
1: Ah, purée. Ouais.
0: Ça serait beau d'égaliser.
1: Ouais. Allez, arbitre.
2: Shifumi.
1: Et voilà, on vient d'égaliser.
0: Égalisation. Feuille contre pierre. C'est moi qui gagne.
1: Oui.
0: On va vous passer un... Ça va être sûrement donc le dernier morceau et il est issu des Secrets Sessions. Les Secrets Sessions, ce sont des artistes basés à Bruxelles et en région francophone de la Belgique qui se réunissent le temps d'une grosse après-midi, disons, et qui vont créer un morceau. Et ça donne les Secrets Sessions. C'est organisé par le Festival Francophone qui a eu lieu au mois d'octobre de cette année 2025. Pour la Xème édition, je ne sais plus, francophone, qui est bien installée chaque année, qui revient autour du mois d'octobre. Et là, c'est un titre qui se nomme « C'est pas gentil ».« C'est pas gentil d'être méchant ». Et qu'on va vous, on va en discuter juste après. C'est assez burlesque, vous allez aimer.

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3: Hello, hello. Bienvenue à un nouveau flux. Super, détendu. Ici Pascali et je suis avec Mathieu dans le studio. Salut
4: bonjour,
3: Mathieu.
4: Bonjour.
3: Attends, je t'entends pas bien là.
4: Tu m'entends pas?
3: Attends, mais je t'entends, mais je vais le mettre un peu plus fort, comme ça on t'entendra mieux.
4: C'est mieux?
3: Je crois.
4: Ok.
3: Ouais. D'habitude, tu parles trop près du micro, mais là...
4: Là, c'est l'inverse. C'est une première.
3: Et ouais, c'est comme si on avait jamais fait de la radio. En tout cas, on est là. Deuxième émission spéciale Esperanza, ou peut-être troisième, puisqu'on avait fait une émission juste à propos de Rocky Traoré, qui nous avait fait le plaisir de nous parler pendant 40 minutes. Des émissions qui sont encore toujours trouvables sur radiopanique.org. Tapez Rocky Traoré ou tapez Rencontre Esperanza 2026. Vous trouverez donc ces deux émissions. Et aujourd'hui, c'est Rencontre Esperanza 2026, numéro 2.
4: Effectivement, numéro 2. Alors, on vous a préparé un petit medley des différentes rencontres qu'on a pu faire lors de cette édition du Festival Esperanza. Donc, ça a été un peu nos pérégrinations florefoises à travers le festival. Donc, vous allez pouvoir entendre cette fois-ci des artistes, des bénévoles, des festivaliers, des festivalières. Et donc, ça va faire un petit tour d'horizon. Et cette rencontre d'Esperanza va clôturer en fait les différentes captures sonores qu'on a pu faire durant cette édition.
3: Il y en a plein. Aujourd'hui, on a pas mal de trucs à vous faire écouter. Donc on va commencer, on va y aller droit dedans, parce que sinon on n'aura pas le temps de tout finir. On va commencer avec Justine de l'ASBL Sous Pixel. Tu peux nous en dire un petit mot juste avant qu'on écoute?
4: Oui, tout à fait. Donc en fait, ce qui se passe, c'est que on a commencé en fait à rencontrer les gens directement dans le village des possibles, qui est le village associatif qui est tout en haut du festival. Et donc en fait, les premières entrevues qu'on va entendre aujourd'hui sont justement des entrevues qu'on a captées dans ce village associatif. Donc en fait, les premières personnes qu'on va écouter font partie d'une association qui s'appelle Pixel ASBL, et vous allez voir le contenu de leur message.
3: Allez, on y va tout de suite avec Justine et Sous.
5: Village des possibles à Esperanza, tout en haut. On a fait un petit tour et donc on est en compagnie de deux personnes. Est-ce que vous pouvez vous présenter, s'il vous plaît?
6: Moi donc, je m'appelle Justine. Mes pronoms sont elle, comme ça on le sait aussi. J'ai 22 ans. Voilà, je viens de Charleroi. Pas grand chose d'autre à dire.
7: Bonjour, moi c'est Sous, pronom à elle, accord neutre. Et je travaille chez Pixel.
5: Et qu'est-ce que Pixel?
7: Alors Pixel, c'est une organisation de jeunesse qui est en fait la fédération des jeunes LGBTQIA+ en fédération Wallonie-Bruxelles. Donc on a des groupes de jeunes dans différentes villes en Wallonie, à Bruxelles, qui organisent des activités pour les jeunes globalement de 18 à 30 ans, avec des petites variations aussi selon les collectifs, on pourra expliquer plus tard. Et on fait aussi de la sensibilisation du grand public, donc on fait des animations EVRAS dans les écoles par exemple, des formations pour les professionnels, des outils de sensibilisation, des outils pédagogiques, voilà.
5: Et justement, on était attiré sur votre stand, parce qu'en fait il y a énormément de couleurs, évidemment il y a beaucoup de drapeaux, donc c'est un stand Pixel c'est un stand Pixel, tout à fait?
6: Oui, c'est ça.
5: Avec des animations, on a vu qu'il y avait des cartes, etc. Donc vous proposez quoi? Vous proposez des animations pour interagir avec le chaland qui passe?
6: Oui, on propose en fait des petits jeux qui sont à but éducatif et à sensibilisation. Voilà. pour but de sensibiliser. Et donc, au travers de ces jeux-ci, on a par exemple un jeu avec des drapeaux où il faut reconnaître quel drapeau va avec quelle identité. Ça permet de parfois réviser ou d'en découvrir certains. Il y a une version plus simple, une version plus compliquée. On a un violentomètre aussi, par exemple, concernant les discriminations subies par les personnes queer vis-à-vis de l'État.
5: Uniquement les personnes queer?
6: Oui. Tu peux, oui.
5: Droit de réponse.
7: Mais du coup, le violentomètre, c'est un outil qu'on vient de développer en lien avec la thématique d'Esperanza, donc qui est la lutte contre l'extrême droite. Du coup, là, l'idée, c'est vraiment de s'intéresser aux discriminations structurelles et en fait au rôle de l'État dans la protection des droits des personnes LGBTQIA+. Du coup, on a différents signaux, on va dire, qui peuvent être des signaux de bonne santé ou bien des signaux de danger ou précurseurs du danger. Et donc, l'idée, c'est de pouvoir discuter avec les gens de « Ah tiens, en fait, quand il se passe ça au niveau législatif, par exemple, dans votre pays, est-ce que qu'est-ce qu'on en pense, quoi? Est-ce que ça veut dire que les personnes LGBTQIA+ peuvent s'y sentir en sécurité, ou bien est-ce que en fait il faut commencer à se dire que peut-être que les droits sont en train d'être attaqués, ou c'est vraiment la catastrophe, quoi? Et donc on a aussi des exemples qui sont inspirés de ce qui se passe dans certains pays, notamment en Europe. Et donc ça permet de sensibiliser à ce niveau-là, de pouvoir être alerte en tant que communauté, mais aussi en tant qu'allié pour les personnes qui ne sont pas directement concernées.
5: Est-ce que c'est la première année que vous êtes ici à Esperanza ?
6: Non, du tout. Alors je ne sais pas combien de temps exactement. Alors moi personnellement, c'est ma troisième année. Donc ça fait 3 ans moi que je viens. Mais effectivement, je ne sais pas combien de temps ça fait. D'aussi loin que je le sache.
7: Moi, ça fait 4 ans, mais je pense qu'on était là au moins une année ou deux avant. Mais je n'ai pas de date précise.
5: Et du coup, est-ce que tu as senti une évolution du public par rapport au message que vous passez ? J'imagine que le message que vous passez ici est assez bien reçu.
7: Oui, j'ai pas spécialement senti, moi personnellement, une évolution. J'ai l'impression que le public qui vient à Esperanza, forcément, c'est déjà un public qui partage certaines valeurs communes. Donc, tout le monde vient avec un esprit d'ouverture et de découverte. Et donc, voilà, on peut sensibiliser les gens qui parfois sont de bonne volonté, mais sont pas spécialement, ils connaissent pas spécialement beaucoup sur notre sujet. Et donc, ils viennent et qui discutent, apprennent. Ou des gens qui en connaissent déjà beaucoup ou sont par elles-mêmes concernées, qui viennent affiner, discuter. Maintenant, c'est rare que... Enfin, j'ai pas spécialement de profil, d'évolution de profil qui me vient en tête. Parfois, on a des personnes qui sont pas forcément d'accord non plus avec tout ce qu'on va dire, ou qui ont des propres expériences de vie ou des limites personnelles ou quoi, et c'est intéressant aussi d'en discuter, parce que nous on est là pour discuter avec les gens, pour partager dans l'idée de construire un monde dans lequel les jeunes LGBTQIA+ peuvent grandir en se sentant plus en sécurité, quoi.
5: Et alors justement, vu qu'on est au Festival Esperanza, la question un peu rhétorique qui clôture nos entrevues, c'est: Esperanza, ça peut être associé à l'espoir. Quelle serait pour vous aujourd'hui la note d'espoir que vous voudriez souhaiter nommer?
6: Je n'ai pas compris la question.
5: Alors justement, non, vu qu'on est au Festival Esperanza, ça fait un peu penser à l'espoir. On parlait de valeurs communes, etc. Pour vous, quelle serait la note d'espoir que l'on pourrait nommer aujourd'hui?
6: C'est une bonne question.
7: Dans une optique de monde idéal ou ce qui actuellement nous donne espoir?
5: À ta guise.
7: Ok. Je dirais que actuellement, là, d'être sur ce festival, ce qui donne espoir, c'est de voir autant de personnes qui sont engagées, qui se mobilisent pour défendre justement ces valeurs communes. Après, pour le futur, notre idéal, c'est une société ouverte et respectueuse de toute la diversité des identités, et dans laquelle chaque jeune peut grandir en étant qui elle est et sans rencontrer de discrimination, en ayant le même accès à toutes les chances, toutes les chances, toutes les possibilités. Ça, ce serait un monde idéal.
5: C'est très beau, effectivement.
6: Ouais, je suis assez d'accord. Moi, mon espoir aussi, c'est que dans ce festival, il y a énormément de bien-être, de bienveillance, et c'est perturbant à quel point c'est assez propre à ce festival-ci. Et mon espoir, ce serait qu'un jour, on arrive à un niveau de bienveillance, de respect mutuel, partout, et pas juste dans des lieux aussi spécifiques, aussi engagés. parce que je trouve que ce sont des notions qui devraient être basiques et que ça ne devrait pas s'appliquer que ici. Ça, c'est mon espoir, mon plus grand espoir, je pense.
5: Eh bien, merci beaucoup.
6: Merci à vous.
5: Alors, pour aller plus loin, où peut-on vous retrouver, sur la toile ou en vrai ?
7: Alors, vous pouvez nous retrouver sur notre site internet, pixiels.be, donc P-I-X-I-E-L-S.be, et puis sur les réseaux sociaux, évidemment, à la fois pour Pixiel, donc la fédération en tant que telle, et puis pour chacun de ces pôles, qui donc ces groupes locaux qui ont leurs propres réseaux sociaux, leurs propres pages Facebook ou Instagram. Mais donc, vous pouvez retrouver aussi leurs contacts sur notre site. On a un Linktree avec tout, tous les accès. Et comme ça, vous pouvez aussi retrouver l'ensemble de nos activités et ce en quoi on peut peut-être être utile pour la sensibilisation, l'accueil des jeunes, les projets collectifs, tout ça.
5: Super, merci beaucoup.
3: Et donc, ça c'était Justine Essou de la SBL Pixel. Et un peu après ça, on a rencontré quelqu'un du collectif Mémoire Décoloniale. Et voilà, pas grand chose d'autre à vous dire qu'en fait vous faire écouter ça tout de suite, une petite conversation de 7 minutes 36 qui était très intéressante, et on y va tout de suite.
5: Village des possibles, et donc on est passé devant une association. Bonjour, est-ce que tu peux te présenter et présenter l'association, s'il te plaît?
0: Oui, donc bonjour à tous et toutes. Donc je m'appelle Sanchu Kiansumba, je suis membre du collectif Mémoire coloniale et lutte contre les discriminations. Et donc voilà, on est encore une fois, comme tous les ans, présent au Village des possibles, comme depuis 10 ans déjà. Et voilà, on prend la température tout doucement dans le Village des possibles.
5: Et donc vous êtes là depuis 10 ans, j'imagine que la perception a peut-être évolué depuis 10 ans du public, je parle.
0: Du public, oui, la perception du public a beaucoup évolué. En fait, c'est comme un peu le contexte belge de manière générale. Hein. Depuis 10 ans, les questions décoloniales sont perçues différemment par le public et même pour la société de manière générale. Hein. Nous, on a commencé en faisant des visites guidées décoloniales dans lesquelles on parcourait avec le public l'espace public belge, donc les rues, les places, les statues, etc. Et on expliquait le lien entre ces statues, entre ces noms de rues et la question coloniale et la question du racisme, de la lutte contre le racisme. Et c'était moins évident à l'époque de faire comprendre ce lien-là. Mais aujourd'hui, il y a beaucoup plus de compréhension sur les liens qu'il peut y avoir entre les deux systèmes qui sont le racisme et le colonialisme. Et donc on continue à faire ce travail-là, et 10 ans après, on est toujours présent. Même si on a quand même l'impression qu'il y a une régression, c'est ce qu'on voit un peu au niveau sociétal de manière générale, on a l'impression d'une régression un peu des enjeux, on le voit au niveau de la migration, au niveau du racisme aussi. Rappelez quand même qu'on est aujourd'hui en Belgique et qu'il y a il y a 2-3 jours, une personne est décédée, est morte dans les transports en commun parce qu'elle a essayé d'aider une dame qui était victime de racisme. Ça montre à quel point il y a quand même énormément de travail encore à faire dans notre société, et que le travail n'est pas du tout abouti, et qu'il faut continuer, quoi.
5: Après, juste pour donner une petite vision par rapport aux auditeurs, en fait, sur le stand, il y a quand même un portrait assez grand de Patrice Lumumba qui est derrière, donc qui est une figure emblématique, évidemment. Je crois que le dossier Lumumba est en évolution aussi, il dort pas, oui. Par rapport aux dernières actualités, je pense à d'Avignon notamment.
0: Tout à fait. Ouais.
5: Est-ce que tu peux nous en dire un peu plus?
0: Disons qu'il a un peu évolué, mais il faut quand même revenir sur une chose qui est claire, c'est que les assassins de Lumumba n'ont pas encore été condamnés, que rien concrètement d'un point de vue juridique n'a été fait. Et ça, par contre, c'est encore un souci. Notre justice a tardé en fait à juger les principaux accusés. Maintenant, il y en a plus du tout. Mais en fait, on peut encore trouver des personnes qui ont été impliquées là-dedans, et l'État belge lui-même a reconnu en 2001 sa responsabilité morale. Il faut creuser là-dedans et voir un peu qu'est-ce qu'on entend par responsabilité morale et jusqu'où l'État peut être responsable de cet assassinat-là. Donc oui, il a évolué. Il faut rappeler quand même que c'est de hautes luttes qu'on a pu obtenir le renvoi de sa dépouille au Congo, parce qu'il faut savoir qu'une de ses dents se retrouver encore ici en Belgique, qui avait été ramené par un de ses, pas assassin direct, mais un de ceux qui avait dépecé son corps, un gendarme belge du nom de Gérard Souteux, et que sa dent était encore en Belgique pendant très longtemps au palais de justice, et qu'elle a été renvoyée par la pression militante au Congo en 2022. C'est un pas en avant. On a aussi le personnage de Lumumba, parce que il faut le rappeler aussi, en Belgique pendant très très très longtemps, depuis l'indépendance du Congo, la figure de Lumumba a été diabolisée énormément dans la presse, mais dans la société de manière générale, dans l'enseignement, etc. Dans le tissu social belge, son nom était associé à quelque chose de négatif pendant très très longtemps. Et donc on voit quand même que depuis un moment, depuis 10-15 ans, il y a maintenant un changement de paradigme par rapport à sa figure. On voit que les gens se réapproprient sa figure comme quelque chose de positif, comme quelqu'un ayant défendu des valeurs positives, des valeurs de justice, d'égalité, et son nom revient. La preuve en est que dans l'espace public belge, maintenant, on a à Bruxelles un square Lumumba, à Charleroi une rue Lumumba, à Liège récemment une place Lumumba aussi qui a été inaugurée, à Verviers aussi un square Lumumba. Donc à l'université d'Anvers, on a un auditoire qui porte le nom de Lumumba. Donc on a quand même une évolution certaine dans la perception générale sur Lumumba, ce qui est très positif, parce que c'est un des moyens de décoloniser. Donc nous, on parle de décolonisation de l'espace public, que les gens entendent parler d'un personnage comme Lumumba et puissent questionner le voir mis en avant dans l'espace public. Ça change le paradigme complètement et ça permet vraiment de changer les imaginaires. Et donc là-dessus, il y a une petite évolution, même si elle est clairement pas suffisante.
5: Tout à fait. C'est un long chemin. Et pour revenir plus précisément sur le festival Esperanza, en termes de décolonisation, qu'est-ce que tu pourrais nous en dire, par exemple?
0: Ben, nous, on vient ici pour une raison spécifique, on va dire, c'est de rencontrer des gens, c'est vraiment d'avoir des rencontres, de discuter avec des gens, d'établir des liens, de faire des collaborations avec des structures qui veulent aller dans le même sens que nous. Donc on est vraiment là pour ça, pour le partage et pour l'échange. On sait qu'en grande partie le public ici est plus ou moins convaincu, on va dire, et donc mais voilà, on est quand même parfois étonné, hein, de voir des gens qui sont pas forcément au fait de ce qui se passe, des enjeux, et qui n'ont pas forcément les connaissances sur ces questions-là. Donc on fait quand même ce travail-là de présenter nos outils pédagogiques, de discuter avec les gens, de leur expliquer un peu cette histoire-là. Et avec, grâce à nos outils, en fait, on arrive à parler avec les gens. Donc l'objectif, il est vraiment celui-là, c'est de montrer au grand public qui vient ici au Festival Esperanza, de présenter la question décoloniale, où elle en est aujourd'hui en Belgique et pourquoi elle est importante si on veut construire réellement une société basée sur le vivre ensemble et qui inclut tous les citoyens et toutes les citoyennes.
5: Tout à fait. Alors, la question rhétorique qu'on pose souvent pour conclure, c'est finalement, Esperanza se fait un peu penser à l'espoir. Quelle serait pour toi la notion d'espoir que tu voudrais amener aujourd'hui à l'antenne?
0: La notion d'espoir, c'est, je vais essayer de pas être pessimiste, mais c'est de dire que malgré tout ce qu'on subit comme attaque, parce qu'on est quand même dans une période assez sombre en tant qu'acteur associatif en Belgique de manière générale, je pense que tout le monde subit un peu les attaques du gouvernement fédéral, c'est de dire en fait restons soudés. Je pense que c'est justement l'espoir qu'on doit chérir, c'est de rester soudés entre militants et de continuer à lutter de manière intersectionnelle sur les différentes luttes qui nous mobilisent, et voilà, de rester solidaires, quoi.
5: Et alors justement, si on veut aller plus loin pour vous rejoindre sur la toile ou en vrai, comment on peut faire? Est-ce que vous avez un site internet? Est-ce que vous avez un...
0: Très simple, on a un site internet, mémoirecoloniale.com, et pour les plus jeunes, peut-être sur Instagram, mémoirecoloniale tout court sur Instagram.
5: Et Facebook peut-être?
0: Et Facebook, collectif Mémoire Coloniale et lutte contre les discriminations. Donc voilà.
5: Merci beaucoup.
0: Merci.
5: Bon festival.
0: Merci Radio Panique.
3: Mémoire coloniale, le collectif. Très intéressante interview. Merci Mathieu.
5: Ouais, c'était vraiment une très belle rencontre. Ça faisait un sacré bout de temps que je souhaitais les rencontrer. Et puis Esperanza nous a vraiment apporté cette rencontre sur un plateau. Donc c'était un très très beau moment. Et effectivement, ils proposent différentes activités tout au long de l'année. Donc n'hésitez pas, si ça vous intéresse, à aller un peu plus loin avec eux.
3: Et moi aussi, j'ai fait une très belle rencontre. En fait, on l'a fait tout ensemble, bien sûr. Mais j'ai eu la chance de rencontrer un duo, deux musiciens que j'apprécie beaucoup, qui nous viennent du Congo et de la France. C'est un duo franco-congolais qui s'appelle Article 15. Peut-être que vous les avez déjà entendus. Ils ont un nouvel hippie qui sort le 28 août, si je ne me trompe pas. Ils vont le rappeler là, pendant l'interview. Et on va s'écouter un morceau juste après l'interview, mais pour ne pas attendre, on va écouter leur interview. Donc Article 15 à Esperanza. Et nous voilà à Esperanza, jour numéro 2. Et j'ai la grande chance de recevoir deux musiciens français et congolais. C'est le duo Article 15 qui fait fureur, musique électronique congolaise. Bienvenue à vous, si vous voulez vous présenter un à un.
2: Ouais, moi c'est Wilfried Louzélé, je suis auteur, compositeur et performeur, et artiste, chanteur aussi. Et voilà.
8: Et moi je suis encore Théo, je suis producteur, compositeur, réalisateur des clips aussi et le créateur de cette créature qui s'appelle Gris-Gris, qui apparaît dans l'univers d'Article 15.
3: Oui, alors ça je l'ai vu dans les clips, c'est ça, hein, c'est cette créature au long poil, j'ai envie de dire.
8: C'est cet homme dreadlocks, faite de dreadlocks. Ouais.
3: Et comment tu le décrirais et pourquoi tu l'as créé ce personnage ?
8: Gris-Gris, c'est un personnage qui, quand il m'est venu à l'esprit, posait tout un tas de questions que je trouvais très intéressantes. Il est dérangeant, ce personnage, en fait. Il est à la fois il est attachant, à la fois il est inquiétant. Il se situe sur plein de lignes. En étant fait de dreadlocks, il pose instantanément la question de l'appropriation culturelle et il y répond en étant intégralement fait de dreadlocks. Donc tous les curseurs sont poussés au maximum. C'est un personnage. Globalement, dans tout ce qu'on fait, on aime bien aller poser le sens des chansons et des questions à des endroits où on trouve que ça crée un point de tension. Et Gris-Gris, en tant que personnage, il est à un de ces endroits-là.
3: Et toi, Wilfried, tu es le chanteur du groupe. Je sais que tes paroles sont très pointues et très activistes. Tu te bats pour certaines causes. Comment tu décrirais les causes qui te touchent à cœur ?
2: Les causes qui me touchent à cœur, c'est quand même toute cette histoire. En fait, moi, ce qui me touche à cœur, c'est l'histoire du Congo, aussi l'histoire de Kinshasa. Mais plus l'histoire du Congo, parce que l'histoire du Congo, c'est quand même une histoire très compliquée avec beaucoup de hauts et de bas, avec beaucoup de situations politiques très compliquées. Et aussi, donc, ce qui fait que moi, j'ai grandi dans cette atmosphère-là. J'ai grandi dans cet univers-là, un peu de violence et des inégalités. Et voilà, du coup, ça fait partie des choses qui me motivent à écrire et à faire de la musique pour pouvoir en parler.
3: Et est-ce que tu penses que depuis que tu en chantes, est-ce que tu reçois des retours et que ça aide certaines personnes à se sentir entendues?
2: Bon, déjà, faut savoir que ma musique, j'ai commencé à la faire à Kinshasa. Ça fait que 4 ou 5 ans que j'habite en France. J'ai toujours vécu à Kinshasa, donc j'ai vu dans l'évolution de mon travail là-bas à Kinshasa depuis 2014 jusqu'à il y a 4-5 ans, comment ça touchait les gens. Et aujourd'hui, avec Article 15, là, on vient de faire un concert à Kinshasa au Congo Music Expo. J'ai vu aussi le retour du public, comment les gens qui connaissaient pas réagissaient, comment ceux qui nous écoutent déjà en tant qu'Article 15 réagissent aux paroles. Je pense qu'il y en a qui se sentent, ouais, dans les retours, surtout sur scène, quand on chantait, il y a des gens qui criaient, qui se retrouvaient. Je pense que, au fur et à mesure, il y aura encore de plus en plus des gens qui se retrouveront quand ils comprendront les paroles, quand Article 15 aura encore plus une portée plus internationale, plus visible au fur et à mesure, quand on va monter encore et encore, ben, il y en aura encore plus qui vont se sentir dans ce qu'on dit, quoi, représentés.
3: Et donc, votre musique, c'est une musique quand même très unique, électronique et rap. Est-ce que je la décris bien? Parce que je suis sûr que vous aurez des meilleurs mots que moi.
8: Force est de constater que c'est une musique qui est plus facile à comprendre quand on la voit sur scène que facile à décrire. Une des raisons de ça, c'est que nous-mêmes, on pense pas forcément en termes de genres musicaux au moment de la créer. Donc, à la fin, quand il, par exemple, sur un, en fait, là, il y a une réponse par morceau. Sur le morceau, par exemple, si on parle du tout premier morceau qu'on a sorti, qui s'appelle Alléluia, on peut y trouver des influences afro, mais en fait, c'est quand même globalement de la musique électronique. C'est le seul truc qui peut tout rassembler, mais en fait, c'est chanté. Il y a des vraies influences, voilà, de musique congolaise, mais il y a des phases où c'est 100% du rap. Il y a des phases où c'est vraiment presque de l'opéra, une sorte de mais avec un kick à 600 BPM derrière, donc avec de l'opéra qui prend à la breakcore et enfin.
3: Et c'est vrai que chaque morceau est très très différent.
8: Ah bah oui, quelques morceaux plus tard, quand on a sorti le premier EP Préambule, un petit peu avant, on avait sorti le titre Robocop, qui lui est plutôt une sorte de dancehall, dancehall, raga. Et en fait, l'unicité de tout ça, il y a aussi des titres beaucoup plus doux, comme Mobilette, par exemple. Mobilette, qui est un des derniers qu'on a sorti. Et l'unicité de tout ça se comprend pour quelqu'un qui nous voit en concert ou qui prend le temps de regarder tous les clips, parce qu'en fait, il y a un propos commun, il y a un angle commun. Mais la question du genre musical... En tout cas, on trouve tous les deux que c'est pas forcément la meilleure manière d'aborder la musique pour se repérer dedans.
3: Ouais, c'est sûr que c'est pas facile. Enfin, c'est pas important en fait de mettre un nom sur le style de la musique. Mais les gens aiment bien mettre les choses dans les boîtes, dans les catégories.
8: Ouais, c'est ça. Ça peut aider, mais en même temps, je pense que c'est aussi intéressant de développer un autre vocabulaire pour parler de musique, parce que c'est important de pouvoir se dire ce qu'on a ressenti. Mais par exemple, on peut dire que c'est un projet que Article 15, c'est un projet qui est intense, qui est politique, qui est tantôt violente, qui peut être aussi doux par moment, qui est très contrasté donc. On peut dire que c'est... ouais, mais globalement, c'est un projet intense et radical, je dirais. Toi, tu dirais quoi, Wilfried ?
2: Non, je te rejoins dans ton... Je te rejoins dans tout ce que tu as dit depuis que tu parlais de ce truc de style musical, ouais. Je te rejoins.
3: Ce qui compte, c'est que la musique est bonne. En parlant de la musique que vous avez faite, mais vous avez un nouveau EP qui sort ce 28 août, c'est bien ça ?
2: Ben, déjà, on va sortir la chanson Molili. Et après, en même temps que l'EP, on sortira aussi le clip de Molili qu'on a fait. Le clip, on l'a fait à Kinshasa, parce qu'elle vient de revenir de Kinshasa. Dans l'EP, on trouve... il y a des chansons qui sont trop bien, comme Ying et Yang, comme Lily, comme toutes les autres qu'il y a. Et ça s'appelle Disposition. Ouais, Disposition. Ça vient juste après Préambule, qui était notre première EP. Et voilà. Hein. On aura 5 titres dessus.
8: Ouais, il y aura 5 titres sur ce prochain EP qui s'appelle Disposition. C'est un peu la deuxième étape, c'est un peu la base du triangle qu'on s'apprête à dessiner avec un album qui viendra certainement l'année prochaine. Mais donc effectivement, on s'appelle Article 15. Article 15, c'est une expression congolaise pour dire débrouillez-vous, c'est système D.
3: Oui, j'ai lu là-dessus, donc, parce que... Il y a 14 articles dans la loi congolaise. Et puis, alors, l'article 15, c'est...
8: C'est pas la loi congolaise, c'est une constitution d'un territoire qui a fait sécession au sud du pays. C'est un territoire à l'intérieur du Congo qui a autoproclamé son indépendance en 1960. Ça a été un échec politique total. En quelques mois, globalement, le bilan, c'était un massacre. Sauf que leur constitution, elle faisait que 14 articles. Et en fait, comme pour rire de cette atrocité-là et pour en formuler une solution, il y a une expression qui s'est démocratisée au Congo pour dire système D, pour dire débrouille-toi. On dit article 15. C'est l'article qui n'existait pas dans la constitution. Et c'est... Voilà, on a décidé de s'appeler comme ça parce qu'on se reconnaissait dans ce geste-là, dans le geste de tourner une horreur politique totale en un rire, en une sorte de signe de résilience et de ralliement et avec un message simple en fait. On fait ce qu'on peut, c'est ça.
3: Ouais, la débrouillardise, puis ça, c'est l'article du peuple vraiment quoi. C'est l'article que le peuple a dû inventer lui-même pour survivre.
8: Donc, on a sorti le préambule de cet article 15. Là, on va annoncer nos dispositions. Et puis ensuite, il y aura une belle suite pour l'année 2027. Mais en tout cas, voilà, 28 août, Disposition, 5 morceaux.
9: Sur toutes les plateformes.
8: Sur toutes les plateformes.
9: Et puis sur YouTube, il faut aller voir les clips. De toute façon, on va jouer un morceau du nouveau EP après cette interview. Ouais. Mais avant ça, on est à Esperanza, vous allez jouer ce soir, vous allez closer, vous êtes le headliner, comme on dit, du stage Nova. Ouais. Esperanza, ça veut dire espérance ou espoir. Ouais. Quel serait votre mot d'espoir aujourd'hui que vous aimeriez souligner?
2: Article 15. Hein. Et aussi, moi, l'espoir, ça me dit beaucoup parce que moi, j'ai mon nom, c'est Louzélé Vouvou. Et Vouvou, ça veut dire espoir. C'est Vouvou, Louzélé Vouvou Wilfried. Louzélé, c'est un petit oiseau, chanteur qui fait que chanter toute la journée, qui embrouille les gens, qu'on chasse souvent dans les villages, qui fait trop de bruit. Ils sont en groupe. Et après, vous, c'est l'espoir. Donc, ça va bien se passer, hein, article 15.
9: L'espoir du petit oiseau qui aime chanter. Et toi, Théo, t'as une petite note d'espoir à souligner?
8: Non, c'est ça. C'est article 15, ça veut dire débrouillez-vous, ça veut dire faites de votre mieux. Et en fait, c'est là qu'est l'espoir, c'est dans ce geste qui consiste à se tourner vers qu'est-ce qu'on peut faire, en fait. Parce que tout ce qu'on peut pas faire, tous les obstacles qu'on rencontre,

0: Là, c'est bientôt la sortie de l'album. Ben, si, de l'EP, ben, moi, ça serait mon Lily. Mais ouais, Alléluia et Mobylette, quoi.
1: On va tous les écouter, c'est parti. Merci encore. Ben, on va pas tous les écouter, malheureusement, parce qu'on n'a pas le temps, mais on va quand même s'écouter Mo Lili. Un morceau, donc le morceau qui sort le 28, on est le combien? On est le 27, donc ça sort demain sur toutes les plateformes. Un morceau qu'ils ont fait avec les Amazones d'Afrique. Et ça vient tout de suite.

0: Ah, c'était un super concert. On s'est éclaté avec Mathieu et avec Alice d'ailleurs, une amie qui était avec nous.
1: Exactement, c'était un des meilleurs concerts quand même d'Esperanza 2026. Ils ont mis le feu, l'ambiance était tout à fait incroyable. Et puis ils avaient effectivement un show light et cette création scénique était vraiment super super. Quoi.
0: Ah, la création faite en dreadlocks.
1: Exactement.
0: Dont il parlait.
1: Exactement. Alors on va enchaîner directement sur une autre entrevue. On a rencontré un jeune homme qui s'appelle Maxime, qui travaille au CNCD 11-11-11, et donc il va nous expliquer un peu quels sont les tenants et les aboutissants de son intervention au sein du Festival Esperanza.
2: Bonjour Maxime. Salut les gars.
3: Alors, peux-tu te présenter et présenter un peu l'organisation que tu représentes ici ?
2: Ouais, tout à fait. Rapidement, moi je suis Maxime, chargé de campagne au département campagne du CNCD 11-11-11. C'est une coupole, le CNCD c'est une coupole qui rassemble plein d'organisations qui travaillent sur divers sujets. Et donc la caractéristique un peu spécifique du CNCD, c'est qu'elle crée ses coalitions et elle les coordonne. Et donc elles agissent notamment, aujourd'hui on va parler système alimentaire et alimentation, mais on parle aussi de climat, de justice migratoire et d'inégalité économique nord-sud de manière générale, quoi. Moi je suis dans le département campagne qui mettons un peu en action et participant à la sensibilisation du grand public, on va dire. Et sinon tu as tout ce qui est plaidoyer politique. Les collègues chercheurs qui vont parler directement au ministre et essayer de faire passer leurs idées. Et puis tu as toute la question coopération avec l'opération 11-11-11. Voilà, récolte de fonds.
0: Ah, c'est Pascalis, si je reprends le micro, parce que Mathieu a été appelé par la sécurité, qui est super sympa d'ailleurs. Mais, et donc votre. Là tu as parlé d'une partie, mais vous faites d'autres choses donc, dans votre assos.
2: Ouais, on traite divers sujets, mais toujours en lien avec les associations qui sont parfois plus spécialisées que nous sur différents topics thématiques. Mais aujourd'hui, tu vois, notre campagne actuelle s'appelle Changeons la recette et parle des systèmes alimentaires.
0: Voilà.
2: Comment est-ce qu'on passe d'un système alimentaire conventionnel qu'on connaît aujourd'hui et qui détruit la planète et qui est assez injuste aussi, à un système plus juste et plus durable.
0: Ben, j'ai vu sur votre stand un mot qui revient beaucoup, c'est le mot agroécologie. Est-ce que tu peux me décrire un peu c'est quoi l'agroécologie pour ceux qui ne connaissent pas ?
2: C'est vaste. Mais je te le dirais que je le comprends comme en fait vraiment plus un mouvement que simplement des pratiques, des techniques agricole en tant que tel. Bon, c'est faire pousser avec la nature, avec une certaine
0: respect de la nature,
2: du vivant, mais c'est aussi un mouvement, un réseau et en fait qui veut aussi plus de justice sociale à travers l'agriculture. Donc il y a tout ça qui se joue là-dedans. C'est vraiment un mouvement, quoi.
0: Moi ce que j'ai compris de l'agroécologie, c'est que c'est non seulement, on va dire, du bio en général, oui, respect de la nature et de l'écosystème, mais aussi un système où les communautés locales travaillent ensemble, s'entraident, partagent des connaissances et du savoir-faire et de l'énergie, des fois humaine, pour travailler ensemble et être plus fort, mais ça reste local. Donc c'est vraiment, comme on dit en anglais, work local, think global. Penser globalement et travailler localement. Et donc c'est un système plus petit mais plus réalisable, non ?
2: Ouais, après le lien avec le global, il est évident, comme tu dis, think global, ça a des impacts à niveau international. Et puis, t'as par exemple la Via Campesina, c'est un réseau qui représente, qui milite et lutte pour cette agroécologie, ces pratiques. Et tout ce que ça englobe en fait à un niveau plus parfois régionaux, et donc
0: ouais.
2: Ça met ensemble aussi plein d'agriculteurs, agricultrices, paysans, paysannes, quoi.
0: Ça englobe le fair trade, donc que les agriculteurs soient payés décemment pour
2: exactement
0: leur travail.
2: La question du prix juste est hyper importante,
0: voilà.
2: Là-dedans, et il y a aussi tout ce qui est association de consommateurs, tu vois, les trucs comme les gazap, les systèmes comme les gazap avec ça rapproche, ça crée du lien aussi entre producteurs, consommateurs.
0: C'est vraiment un système qui englobe tout, parce que bon, la certification bio, l'eurofeuille, on la voit partout, mais ça nous garantit pas que l'agriculteur est bien payé. Après, il y a d'autres, l'autre qui est très connu, c'est le label Fairtrade, qui nous garantit pas que c'est du bio. Et donc là, quand on parle d'agroécologie, c'est vraiment un système qui englobe tout et qui essaie de trouver des solutions pour le monde, mais encore une fois...
2: Et qui se veut une alternative aux pratiques majoritaires qui sont aujourd'hui. Après, je suis pas le plus grand spécialiste de si tu veux entrer dans le sujet concret du fair trade et de ce qui se cache derrière le logo, je sais pas. Il faudrait peut-être aller voir les BAP qui sont à côté là.
0: Ouais, moi, je suis pas là pour parler de moi, mais en fait, j'étudie ça, donc je m'y connais pas mal.
2: Okay, alors, trop bien.
0: Une question qu'on me pose souvent, est-ce que tout ça, c'est pas un truc de bobo?
2: Et ouais.
0: Qu'est-ce que t'en penses?
2: Et c'est vrai qu'il y a pas mal de, disons, de clichés ou d'idées préconçues et qui sont autour de l'agroécologie. Et on a notamment des outils pédagogiques qui permettent d'avoir des clés, qui permettent de déconstruire ce genre de choses. Et non, en fait, l'agroécologie, on parle derrière, quand on dit que c'est un truc de bobo, on parle de l'accessibilité, par exemple, de produits bio, etc. Je pense que c'est lié à ce problème d'accessibilité qu'on peut voir. Mais l'agroécologie, en tant que mouvement social aussi, elle se veut pour une alimentation saine et plus accessible et plus juste pour toutes et tous. Donc, elle n'est pas réservée à une élite. Mmh. En ce sens-là, j'ai pas du tout l'impression que c'est un truc de bobo. Maintenant, rendre l'alimentation saine, accessible, ça fait partie du changement de système alimentaire qu'on souhaite. Et ça va par des politiques publiques de soutien aux agriculteurs. Et aussi, y a des choses qui se créent pour soutenir les foyers les plus précaires et qui veulent aller vers ce genre d'alimentation, quoi.
0: Mmh. Et donc, vous êtes ici à Esperanza. Quel est ton expérience avec le public? Est-ce que tu viens d'ici depuis plusieurs années? Est-ce que tu sens que les gens sont intéressés par ce que vous venez leur raconter?
2: Ouais, écoute, alors malheureusement pour toi, t'es tombé sur le mauvais. J'ai pas une grande expérience à Esperanza, mais par contre, d'échanges comme ça en stand avec le public de manière générale, j'ai l'impression que... Ouais, tu vois, là, on est là depuis 2 heures. Il y a déjà 3 personnes qui sont arrêtées pour signer l'ICE, l'Initiative Citoyenne Européenne pour un droit à l'alimentation. Les gens sont intéressés par ces sujets-là et ont envie d'avoir des clés, en fait, pour savoir comment se bouger. Chacun doit trouver un peu ce qui lui convient, mais il y a toujours plein de manières différentes de pouvoir se bouger, se mobiliser. Et je pense que ouais, le public est assez réceptif.
0: Quel serait ton conseil pour les gens qui trouvent que manger bien, c'est trop cher? Voilà. Est-ce que ton conseil, ce serait quoi? Les gazap ou d'autres
2: tuyaux, peut-être que... astuces? Les solutions style gazap, ça peut être chouette. Après, de nouveau, aller dans un gazap, c'est un certain capital social, c'est aussi des privilèges, l'air de rien.
0: C'est pas si facile de prendre un abonnement à l'avance.
2: Je pense qu'il y a des gens qui se sentiraient complètement étrangers à certains groupes quand ils entrent dans un gazap comme ça. Maintenant, ça fait partie des super solutions qui sont mises en place. Il y a aussi, on parle de plus en plus là, des sécurités sociales de l'alimentation. Je pense que c'est pas forcément... aux gens enfin, les gens peuvent trouver des solutions et de la débrouille par eux-mêmes, mais ce qu'il faut surtout, c'est appeler à un soutien plus structurel, quoi. Un soutien au niveau des politiques publiques pour rendre, par exemple, à Bruxelles, l'espace laissé à la petite agriculture, on va dire, familiale.
0: Ouais.
2: Et trop peu, quoi. Il faudrait augmenter le nombre de surfaces. Voilà, ça passe par des choses structurelles, en tout cas, je pense, toi, tu vois.
0: Moi, je suis tout à fait d'accord qu'il devrait y avoir déjà des subventions pour aider les gens à produire du bio et ne pas embêter justement les producteurs bio en leur demandant des taxes en plus, parce que c'est ce qui se passe maintenant. C'est très difficile de se faire certifier, et en plus, dernièrement, on leur a demandé de payer une taxe en plus pour supposément promouvoir le bio en Wallonie, mais ça ne fait qu'embêter les producteurs.
2: Et j'entendais qu'en ce moment, ils sont parfois même obligés de vendre au prix du conventionnel, tellement ça marche pas. Enfin, il y a un souci là-dedans, quoi.
0: Ça commence à venir triste ici, mais alors, on a Esperanza, l'espoir. Quel est ton espoir?
2: Ouf, moi j'en ai plein des espoirs, heureusement, parce qu'en fait ce qui se passe, c'est que il suffit d'aller voir notre stand et notre roue. Là, en fait, j'ai l'impression d'une certaine manière qu'on a déjà plein de clés, plein de propositions, plein de solutions devant notre nez, et maintenant il manque les volontés politiques. Donc mon espoir, c'est qu'il y a un basculement à ce niveau-là. Moi, j'ai vraiment l'impression que les études, les connaissances, on les a, et il manque l'action politique.
0: Super, merci pour cette note optimiste. Et juste avant qu'on se quitte, comment est-ce que les auditeuristes pourraient vous retrouver sur le web ou en personne?
2: Oh, c'est facile, il suffit d'aller voir sur le site de cncd.be.
0: CNCD.
2: CNCD, qui signifie Centre National de Coopération au Développement. CNCD.be.
0: Ok, et vous avez aussi des pages Instagram?
2: Ouais, tous les réseaux. Ouais, ouais. CNCD. On est sur les CNCD, tu trouves. Et il y a moyen de de proposer même des actions. On soutient parfois des collectifs locaux qui veulent monter des choses. Donc il y a plein de manières de s'associer au CNCD.
0: Et en physique, vous êtes basé où en fait ?
2: Il y a des bureaux principaux, on va dire, à Bruxelles, mais en fait on a des personnels, des chargés de campagne, comme on appelle ça, dans chaque province de Wallonie, donc de Belgique francophone.
0: Super, Maxime, merci beaucoup.
2: Merci les gars.
0: À la prochaine et bonne espérance.
2: Bon festival.
1: C'était donc Maxime du CNCD 11-11-11 du village des possibles à Esperanza. Sans transition, on va tout de suite passer à une autre entrevue de MJ Music et du projet Tracas.
0: Toujours ici, jour 1, Festival Esperanza. Je viens de rencontrer Thomas.
4: Salut.
0: Salut Thomas. Je sais que tu as fait partie de Radio Panique, ou tu fais partie de Radio Panique ?
4: Alors oui et non, en tout cas c'est moi qui réalise, enfin qui fait le son pour l'émission Radio Marie-Christine qui est diffusée. Alors j'ai un doute sur le jour, mais je crois que c'est tous les deuxièmes mercredis du mois ou un truc comme ça, j'ai un doute sur Panique.
0: En tout cas oui, une belle émission qui existe depuis longtemps.
4: Ouais, ça a encore 6 ans, je crois qu'on vient de fêter notre 6e année.
0: Ben, salut, c'est trop chouette qu'on se recroise. Mais maintenant, tu fais partie d'une autre plateforme qui s'appelle
4: Tracas.
0: Tracas.
4: C'est ça. En gros, je travaille chez MJ Music. On est une organisation de jeunesse. Et l'idée, c'est qu'on aide les associations jeunesse et les jeunes à développer leurs projets musicaux. Et alors, on a lancé aussi l'année dernière, parce que c'est un peu en lien avec la musique, enfin, l'année dernière, il y a 2 ans même, une plateforme qui s'appelle Tracas. Et en fait, si tu veux, l'idée, c'est une espèce de YouTube de la création où on invite toutes les associations jeunesse à poster leurs créations dessus. Mais c'est pas comme YouTube. Il n'y a pas que de la vidéo, il y a du podcast. Il y a de la musique, il y a de la vidéo, il y a des web radios, il y a des web TV. Donc l'idée, c'est vraiment de répertorier tout ce qui se fait en termes de médias par les jeunes dans le secteur en Fédération Wallonie-Bruxelles et de dire, au lieu de faire chacun son truc dans son coin, bah là, on se réunit tous ensemble et on met tous ensemble nos contenus sur cette plateforme unique, quoi.
0: Ah bah c'est super, on devrait faire des collaborations avec Radio Panique. Vous êtes basé où ?
4: Alors nous à MJ Music, donc moi je travaille pour MJ Music, on est basé à Soigny, mais dans le collectif qui gère Tracas, il y a une dizaine de maisons des jeunes qui sont vraiment éclatées partout. T'as des MJ de Liège, t'as des MJ de Bruxelles, du Hainaut, donc on est vraiment éclatés partout. On est vraiment un collectif Fédération Wallonie-Bruxelles complet, quoi.
0: Super, et maintenant vous êtes ici à Esperanza, je vois que vous êtes un beau petit groupe. C'est quoi votre objectif ici ?
4: Alors l'idée ici, c'est qu'on est avec 4 associations jeunesse. Il y a la MJ Le Prisme de Brennaleux, il y a la MJ Flémal du côté de Liège, il y a le Miroir Vagabond et MJ Musique. Et l'idée, c'est qu'en fait, on était déjà là hier, donc avant que le festival ouvre, et les jeunes, on peut découvrir pendant toute la journée les coulisses du festoche. Donc on a rencontré les gens qui travaillaient ici de plein de postes différents. L'idée, c'est vraiment que les jeunes puissent découvrir comment ça se monte un festival comme ça. C'est quoi tous les rôles de l'ombre que tu connais pas forcément. Ils en ont profité pour faire des interviews audio et des photos. Et puis aujourd'hui, c'est la poursuite d'hier et on voit ce que ça donne en vrai, quoi, le festival en live. Et on continue aussi avec des interviews d'artistes, donc toute la journée ils vont interviewer des artistes. Et puis l'idée, c'est qu'on va faire une sélection avec eux des photos, des interviews, et on fera certainement une expo. On espère peut-être l'afficher ici l'année prochaine dans Esperanza, peut-être avec des QR codes qui permettront aux gens d'écouter les interviews. Enfin voilà, c'est vraiment ça l'idée des jeunes, c'est de produire du contenu et de leur faire découvrir un peu comment ça se monte un festival comme Esperanza.
0: Et c'est un peu excuse-moi si je me trompe, mais c'est un peu de l'éducation permanente que vous faites.
4: Complètement, voilà. Complètement, c'est tout à fait ça.
0: En tout cas, pour ces jeunes, c'est génial, ils doivent apprendre tellement de choses.
4: À fond.
0: Quel est ta vision des choses, comme ce que vous avez vu hier, ce que les gens étaient impressionnés, ça prend beaucoup de monde quand même pour préparer un festival comme ça.
4: C'est clair, et je pense que pour les jeunes, alors moi je connais un peu parce que voilà, on est dans le milieu musical avec MJ Music, donc je connais déjà un peu, mais tu découvres quand même des choses même quand tu connais. Et il y a pas mal de jeunes qui en fait vont rarement voir des concerts, vont rarement voir des festivals, voire t'en as certains qui n'ont jamais été voir de concert ou de festival, donc c'est une découverte pour eux. Et ouais, c'est vraiment impressionnant. C'est quand on parle de la quantité de personnes impliquées, c'est des centaines de personnes. Des fois t'as l'impression que voilà, tu vois les 2-3 têtes, t'as les gens que tu vois qui sont un peu mis en lumière, mais tu penses pas aux centaines de personnes qui font la bouffe, qui vont faire la sécu, qui vont placer même les plus petits rôles, même les gens du parking. Tu réalises tout ça, donc on espère que les jeunes, ça les motive aussi peut-être à rejoindre ce genre de festival qui est super open à ça, à toutes les énergies, quoi.
0: Oui, moi personnellement, c'est une des choses qui me plaît le plus dans les festivals, c'est de se rendre compte que ça, comment on dit en anglais, it takes a village.
4: Tout à fait.
0: Ça prend un village, ouais. Mais même plus qu'un village, en fait, c'est vraiment, ça prend tellement de gens qui travaillent pendant tellement longtemps pour pouvoir arriver à ce résultat. Une dernière petite question avant qu'on se quitte. Esperanza, c'est l'espoir. Alors, quel est ton espoir ?
4: que ce genre d'événement continue. Ils nous l'ont bien expliqué hier, c'est financièrement toujours un défi. Moi, je me rends compte aussi dans les petits événements qu'on soutient à notre niveau, dans notre boulot, donc que ce genre d'événement puisse continuer à exister avec des financements, je ne sais pas lesquels, mais en tout cas, c'est le nerf de la guerre pour tout le monde. Donc voilà, trouver des solutions. Ils ont un super ici, Esperanza, ils nous en ont beaucoup parlé hier. Ils ont monté un, alors évidemment, j'ai oublié le nom, un modèle... c'est pas collaboratif, mais enfin voilà. Bref, en tout cas, les gens, les petites assos, les gens peuvent participer au financement du festival, et donc c'est peut-être un modèle à reproduire ailleurs. Donc voilà, intéressant, mais ça reste à l'espoir que ça puisse continuer à exister.
0: Ben super, merci beaucoup Thomas.
4: Merci à toi.
0: Ben, je suis ici justement avec un de ces jeunes qui est venu grâce à cette association MG. Et comment tu t'appelles?
5: Je m'appelle Théo Debarcy, j'ai 22 ans, je fais partie numéro 1 Vagabond et accompagné par MJ Music.
0: Et tu viens d'où ?
5: De Bourdon.
0: De Bourdon, super. Alors, toi hier, tu es venu avec l'association pour découvrir le travail collectif qui se fait ici pour créer ce festival. Quel a été ton ressenti ?
5: Je me suis rendu compte que c'était très varié comme style artistique ou plusieurs stands étaient en train de se faire et des trucs comme ça. Et qu'il y avait beaucoup de chanteurs de styles différents en regardant en amont pour préparer notre potentiel projet.
0: Et quel est ce projet ?
5: Notre projet, c'est de faire un stand photo animé avec des QR codes pour pouvoir avoir les interviews de ces différentes photos.
0: Ah oui, oui, super. Thomas nous en parlait juste avant. Et alors, est-ce que ça t'inspire tout ça, ce que tu vois ici ? Est-ce que c'est quelque chose qui t'inspire et qui te donne des idées pour le futur, des choses que tu pourrais faire ?
5: Oui, ça va potentiellement me donner des idées parce que j'aimerais bien me lancer dans la production de musique. Du coup, j'essaie de prendre toutes les connaissances que j'ai à apprendre et voilà.
0: Super, super. Et alors, dernière petite question qu'on pose à tout le monde. Le festival, il s'appelle Esperanza, ça veut dire espoir.
5: Ouais.
0: Quel est ton espoir ?
5: Mon espoir, c'est de pouvoir être bien dans ma vie.
0: Super, merci beaucoup.
5: Pas de soucis.
0: Okay. Salut, comment tu t'appelles ?
6: Je m'appelle Bashkim et j'ai 23 ans et je viens du Miroir Vagabond. On est ici avec Que le Miroir et d'autres MJ de Belgique pour participer au festival en tant que bénévole aussi. Et voilà quoi. Je fais un peu le résumé de l'entrée.
0: Et un peu en tant qu'observateur.
6: Observateur aussi, c'est vrai.
0: Hier,
6: oui.
0: Vous avez regardé les gens qui construisaient le festival.
6: Exactement.
0: Quel était ton ressenti, ton expérience ?
6: Franchement, c'est un gros taf. Même quand on était encore dans le camping des campings bénévoles, au vin de famille. Ils étaient encore en train de construire tout. Ils ont vraiment mis un gros travail derrière, quoi. Et courageux aussi avec la chaleur. C'est fou, quoi. Tout le taf qu'il y a derrière. Puis on a parlé aussi des finances et tout ce qu'il y avait comme subside et pas subside pour le festival. Donc c'est compliqué, quoi.
0: Combien de personnes tu penses travaillent ici ? T'as une idée ?
6: Il nous l'avait dit, 1200. Ah, je sais plus. Ouais ?
0: Je sais pas. Je sais plus. Je t'entends toi.
6: C'était soit 600 ou 2, je sais plus trop.
0: C'est pas grave.
6: Bref,
0: on est entre 600 et 1200.
6: Voilà, 600 et 1200, ouais.
0: Et ce festival s'appelle Esperanza, ça veut dire l'espoir. Donc, quel est ton espoir aujourd'hui ou dans ta vie, ce que tu veux?
6: Grande question.
0: Pour les auditeuristes.
6: Quel est mon espoir? L'espoir de pouvoir faire vibrer les gens avec l'art, avec la musique et de pouvoir expérimenter ça aussi par moi-même dans ce magnifique festival avec plein de gens incroyables. Mm-hmm. Et j'espère que tout le monde va se plaire, quoi.
0: Super, ouais. Merci beaucoup.
6: Merci beaucoup à toi.
0: On va passer le micro à celui qui est le timide là, qui ne veut pas parler, mais comment tu t'appelles?
7: Je m'appelle Mourad.
0: Mourad, ça va, ça fait pas.
7: Ça va et vous?
0: T'as plus peur du micro là?
7: J'ai plus peur.
0: Au début, t'es parti en courant, mais.
7: J'ai plus peur.
0: Mais je vais juste te demander, c'est quoi ton espoir à toi?
7: Mon espoir?
0: Ça peut être un espoir.
7: J'ai beaucoup d'espoir, j'ai espoir.
0: Quelque chose que tu as vu, quelque chose qui te donne de l'espoir.
7: J'ai beaucoup d'espoir, j'ai l'espoir que la Palestine soit libre un jour. J'ai l'espoir pour le Liban, pour tous ces pays-là, le Congo. L'humain.
0: Ouais.
7: J'ai de moins en moins d'espoir, mais j'ai encore une petite partie d'espoir.
0: Ben oui, l'espoir c'est de garder ce petit bout d'espoir,
7: évidemment.
0: Même quand les choses vont mal,
7: évidemment.
0: En sachant que ça peut aller mieux. Ben, merci beaucoup.
7: De rien.
0: Bon festival.
7: À vous aussi.
0: Et pour finir, toi, comment tu t'appelles ?
8: Moi je m'appelle Léo.
0: Salut Léo. Ça manquait un peu de filles dans cette interview et je me suis dit que j'allais te demander quel est ton espoir.
8: Moi, mon espoir, c'est que tous les combats pour lesquels on se bat dans ce genre de festival avec toutes les assos, ce soit plus un combat et que ça devienne des évidences. Et qu'il n'y ait plus à se battre, et qu'il n'y ait même plus de débat sur les questions de sexisme, de guerre, de fascisme, etc. Que ce soit juste une évidence pour tout le monde, quoi.
0: Je suis tout à fait d'accord avec toi. Je viens de faire un tour là, dans le village des possibles, où il y a plein d'assos, plein d'activistes. Mais on se demande des fois pourquoi est-ce qu'on a encore besoin d'expliquer aux gens c'est quoi les queers, que les queers ont besoin de vivre, qu'on a besoin d'avoir de la bonne nourriture saine et tout ça.
8: Exactement.
0: Et c'est ce que tu viens de confirmer, quoi. Ouais. Merci beaucoup.
8: Merci à vous.
1: Et voilà, c'était MJ Music avec le projet Tracas. Ça fait vraiment du bien d'entendre tous ces espoirs de jeunes qui pensent au monde extérieur et puis au bien-être de la communauté. On va enchaîner avec une artiste qu'on a rencontrée qui s'appelle Nena Planeta. Donc on a eu la chance de la rencontrer le premier jour, juste après son concert, donc elle était un peu émotionnée, vous allez entendre ça.
0: Émue, hein, je pense qu'on dit émue.
1: Ouais, elle était aussi un peu... Oui,
0: émotionnée, ouais.
1: Émotionnée. Elle
0: artiste était... espagnole de Bruxelles.
1: Exactement. Alors on va écouter son entrevue tout de suite.
0: Et puis je vois qu'il est 18h58, nous on va déborder sans doute jusqu'à 19h20, peut-être même 30, ce qui nous reste pas mal. Mais malheureusement, Mathieu, toi, nous quitter, c'est ça?
1: Exactement, je dois flyer vers d'autres contrées.
0: Et oui, en tout cas merci Mathieu pour cette émission, et puis pour avoir vécu ce Esperanza avec moi, d'avoir fait toutes ces interviews. On va s'écouter maintenant Nena Planeta, tu pourras l'écouter avec tes petits écouteurs. Sur ton vélo, c'est ça, hein?
1: Exactement, allez. Merci.
3: Le concert de Nena Planeta vient de se terminer et on a la chance de pouvoir la rencontrer. Bonjour Nena Planeta, comment était ce concert?
9: Bonjour, je suis très content. Très fatigué mais très content.
3: C'était intense?
9: Ouais, c'était intense, vraiment. Il faut tout donner, t'as 45 minutes pour tout donner. Il faut danser, chanter à la fois, il faut se souvenir de beaucoup de choses. Mais je suis trop trop content, honnêtement.
3: Et alors, je sais par ailleurs que tu es une artiste bruxelloise, c'est ça?
9: Oui, c'est ça. Bon, je suis espagnole, mais je suis passée à Bruxelles, ouais.
3: Et du coup, c'est en fait... Explique-nous un peu le parcours qui t'a amené jusqu'ici, en quelques mots. Comme ça, on arrive à ce que les auditeurs puissent placer un peu qui es-tu exactement.
9: Bon, en gros, je suis arrivée en Belgique en 2020. Et c'était pour étudier, pour faire du violon classique. Mais une fois que je suis arrivée à Bruxelles, j'ai découvert aussi le violon jazz. Donc j'ai commencé à faire du violon jazz au conservatoire de Bruxelles. Et c'est là que j'ai rencontré les musiciens qui jouent avec moi sur scène. Et voilà, et c'est aussi dans les jams de jazz et tout, que des groupes plutôt, que j'ai commencé à rapper parce que je n'osais pas aller faire avec les violons. J'avais un peu peur, un peu. Donc j'ai commencé à écrire des textes et c'était un peu ma façon de participer, de me mettre face au public. Et voilà, et petit à petit, ça devenu tout un vrai projet, une vraie histoire, et jusqu'à jouer à Esperanza le 31 juillet, quoi.
3: Et alors, comment était ce concert? C'était assez dingue, j'imagine, parce que la scène est exceptionnelle, le temps est magnifique et le cadre est très beau.
9: Oui, la scène, c'est super belle et en plus, il y avait beaucoup de monde. Vraiment, je voyais des gens jusqu'à vraiment là où mes jeux pouvaient y aller, donc c'était vraiment incroyable, beaucoup d'énergie, ouais.
3: Et alors j'ai vu justement que tu avais aussi remporté un prix qui t'a permis de jouer au 50 Lab ici à Bruxelles.
9: Oui, c'est le parcours mini-golf.
3: Et donc ça t'a donné finalement une belle visibilité pour la suite.
9: Oui, vraiment, carrément. C'est un beau tremplin pour les personnes Finta, que je recommande aussi toujours à tous les projets Finta émergents. Et c'était vraiment trop bien. On avait un accompagnement pendant 6 mois. On a appris beaucoup de choses. On a fait des résidences scéniques, on a fait des résidences de son aussi. Et finalement, les showcase de 50 Lab, qui bien sûr, c'est là que j'ai rencontré Catherine, Green Revolver, qui c'est ma bookeuse. C'est là qu'on s'est rencontrés. Donc voilà, en gros, c'est aussi un peu le parcours minéral, non, qu'on peut dire qui m'a amené jusqu'ici aujourd'hui. Donc voilà.
3: Et alors, est-ce que tu as aussi des dates? Tu as des dates évidemment en Belgique. Je crois que tu as encore une date qui est prévue en octobre, si je ne m'abuse,
9: oui.
3: Parce que j'avais demandé à ta bougeuse tantôt.
9: Oui, c'est
3: quand la prochaine date?
9: C'est le 31 octobre, c'est à l'atelier 210.
3: Okay,
9: c'est pour Out of the Box de la Jazz Station. C'est un événement aussi trop chouette que je suis allée tous les années. Et cette année, je suis aussi trop contente de pouvoir participer sur scène. La première année, j'ai fait la billetterie, du coup.
3: Et est-ce que tu as des dates aussi en Espagne?
9: Cette année, non, on n'a pas de dates cette année. L'année passée, on a déjà joué 2 fois là-bas. Mais oui, parfois, c'est un peu compliqué actuellement logistiquement. Parce que vu qu'on est 4 sur scène, plus Flora et avec tous les instruments qu'on a et tout ça, bah, pour le moment, ce n'est pas non plus assez de dates proposées comme pour pouvoir vraiment me permettre d'y aller. Parce que c'est un tout petit projet émergent et tout ça, qu'on fait tout nous-mêmes, quoi. Donc voilà, c'est pour le moment, on a dû même rejeter quelques dates qui avaient proposé pour cet été parce qu'on pouvait pas y aller. Mais j'espère que ça viendra. Ouais.
3: Alors pour revenir un peu sur ton style musical, comment tu décrirais ton style musical?
9: Moi, je dirais que c'est de hip-hop, rap en espagnol, mais aussi une sorte de mélange, de fusion entre musique live et produite. parce que oui, c'est ça, on utilise beaucoup de prod, de beaucoup d'effets dans l'ordinateur et tout ça, mais après toute la percussion, toute la guitare électrique, les keys, et les violons et tout ça, c'est vraiment, ben, nous, c'est ça qu'on aime trop faire, non, d'être musicien de scène et tout ça. Et on a, en fait, les bandes c'était formé comme ça parce que moi je voulais jouer avec les gens que j'aimais trop et que on est tous potes, on s'est rencontrés au conservatoire et c'était pas ah j'avais une guitare, ah j'avais un clavier, sinon que ah Mathis il joue de clavier, ok bah on va mettre clavier, Nico il joue de la guitare, on fait avec la guitare, donc voilà, c'est pour ça, c'est un peu un mélange de tout.
3: Donc ça s'est fait un peu de façon organique, mais en regardant justement le descriptif, c'était votre musique était apparentée à Kendrick Lamar, Doshi, etc. Donc on est très loin de la musique classique quand même, quoi.
9: Oui, oui, ça c'est complètement, mais parce que c'est ça, moi je pense aussi que j'ai trop la chance de pouvoir avoir fait de la musique classique depuis que j'étais petit avec les violons, parce que ça m'a vraiment donné beaucoup de genre, une ouverture d'esprit, pour écouter beaucoup de musiques différentes et pour avoir beaucoup d'influence. Donc oui, dans l'arrangement et tout ça, tout ce type de trucs, bah, t'as dit, non, Kendrick Lamar, Dirty, c'est vraiment des musiciens, surtout, c'est ça, quand ils font du live, c'est hyper arrangé et tout ça, et c'est ça qu'on aime trop aussi.
3: Et alors, quand tu fais une date comme ici, j'imagine que ça te donne beaucoup de force, ça te donne envie d'aller plus loin. Comment tu te projettes un petit peu dans le futur?
9: Ah bah oui, nous on est ouvert à prendre les opportunités qu'on a, bien sûr. Et oui, c'est vrai qu'après une date comme ça, t'as envie de faire que ça, quoi. C'est vrai. Donc voilà, j'espère, je me souhaite vraiment beaucoup de concerts live pour le futur.
3: Et toi qui viens d'Espagne, comment tu trouves la scène bruxelloise et les lieux où tu pourrais produire éventuellement? Est-ce que tu trouves que c'est bien fourni? Est-ce que tu trouves qu'il y a un bon public? Est-ce que tu trouves que qualitativement c'est intéressant?
9: Ah, pour moi c'est incroyable. En fait, moi je pense que honnêtement, si j'ai fait ce projet, c'est parce que j'étais à Bruxelles à ce moment-là et que je suis allée au Jam des Grooves et que j'ai découvert plein de musique que là d'où je viens personnellement et j'avais jamais entendu moi personnellement. Donc voilà, ça m'a vraiment aussi je me nourris de tout ça. Donc j'aime trop toutes les semaines, je vais en jam et tout pour voir parce que il y a plein de choses qui se passent et c'est toujours trop bien.
3: Et quel endroit tu conseillerais pour faire des jams?
9: Des jams, les postes, la place du jeu des balles, c'est incroyable. Et avant c'était l'ascenseur, je sais pas si ça vous dit quelque chose, mais maintenant l'endroit s'est changé, mais c'est les mêmes gens qui gèrent ça et tout. Et on est tous là, c'est un super endroit. Et Mathieu, il est trop sympa et tout, donc les postes, mais pour tout, pas que pour les gens, hein, pour y aller voir des coups, pour n'importe quoi aussi, toujours les postes.
3: Validé par Nena Planeta.
9: Ouais, c'est ça, de ouf. L'offre pour les postes.
3: Et alors, justement, vu qu'on est à Esperanza, c'est souvent associé un peu à une notion d'espoir, le festival, etc. Si tu voulais nommer une notion d'espoir actuellement, qu'est-ce que tu pourrais dire?
9: Bah bien sûr, il y a tellement de problématiques aujourd'hui, non, dans le monde, que c'est comment mettre ça aux deux paroles, mais bref, il faut vraiment être conscient. C'est pour ça que Esperanza, c'est ça. Ah, comment est-ce que je peux dire ça? Sorry, là je bloque. Ok, merci, parce que là je trouve pas encore une fois les trucs.
3: Mais déjà, moi je trouve que tu parles super bien français. Si je pouvais parler espagnol comme oui, tu parles français, je serais comblé de joie, c'est incroyable.
9: Je dois vraiment réfléchir mes paroles et tout ça.
3: Mais pas de soucis. Après, il y a beaucoup d'émotions parce que tu sors d'un concert. Et donc effectivement, je te pose plein de questions qui te retournent un petit peu le cerveau. Mais après, la question d'espoir, c'est quelque chose d'important parce que c'est une question où on s'était dit, bah tiens, justement, comme ça les gens disent ce qu'ils veulent. Et puis ils veulent amener une belle chose ou ils veulent amener quelque chose de plus compliqué qui les touche. Et donc comme ça, c'est une question qui est personnelle à chacun.
9: Oui, oui, je comprends. Mais bon, moi, l'espoir que j'ai vraiment, c'est que y a tous les politiques, capitalistes et tout ça qui vont vraiment le jeu et qui se rendent compte que le monde ne peut pas continuer comme ça, quoi. Genre, il faut vraiment, et c'est trop bien, c'est pour ça que Esperanza amène vraiment ces trucs, non, des résistances et des luttes collectives qu'il faut vraiment, vraiment, c'est trop bien. Il y a une ambiance où on voit qu'on est tous ici, même dans le public et tout, dans les mêmes directions, non, qu'on a tous les mêmes pensées, les mêmes valeurs et tout ça. Donc j'espère un jour que les gens qui ont le pouvoir, ils sont aussi, voilà, c'est ça, ouvrir le jeu et vouloir aussi commencer à faire les choses bien, quoi.
3: Incroyable, tout à fait d'accord. Alors, juste pour clôturer, Nana Planeta, on peut te retrouver quand, où et on peut t'écouter où?
9: Bah, vous pouvez me trouver sur toutes les plateformes et voilà, et aussi sur Instagram, TikTok et tout ça pour être un peu au courant des morceaux qui sortent ou des prochains concerts. C'est Nena-Planeta dans toutes les plateformes, voilà.
3: Et sinon, on se retrouve à l'atelier 210 en octobre, c'est ça?
9: C'est ça, octobre, 31 octobre à l'atelier 210.
3: Merci beaucoup.
9: Merci à vous.
0: Nena Planeta. Eh bien, sans transition, on va s'écouter Sneaky, un morceau qu'elle a écrit, qu'elle a chanté, qu'elle chante. Voilà, Sneaky.

0: Nicky de Nena Planeta, artiste espagnole de Bruxelles. C'était vraiment un plaisir de la rencontrer. Toute jeune, toute jolie. On lui souhaite vraiment une superbe carrière. Si tu nous écoutes, Nena Planeta, era un gusto conocerte. Et donc voilà, on arrive vers la fin de nos interviews. On en a fait quelques-unes d'autres. Là, c'était, on va vous le dire tout de suite, c'était un peu plus tard, dimanche soir. On avait déjà bu quelques verres, ça va peut-être s'entendre. On a reçu un superbe cadeau du festival Esperanza et de Oxfam. C'était une bouteille de rhum bio et fair trade. Et donc voilà, pour vous dire la vérité, on avait bu un petit peu de rhum et puis on passait même, il y avait un bar de cocktail super sympa où on a parlé avec la bar girl.
1: Salut, qu'est-ce que tu fais dans ce festival?
2: Alors, ce que je fais dans ce festival, c'est que je sers des super bons cocktails aux super clients d'Esperanza.
1: Et alors, quelle est ton expérience ici, avec les gens?
2: Eh bien, ça fait 6-7 ans que je viens et à chaque fois, c'est que de l'amour, que du bonheur, que des gens bienveillants, c'est génial.
1: Si tu aurais un mot d'espoir, parce que l'Esperanza, c'est l'espoir, c'est quoi ton mot d'espoir ou ta phrase ou ton texte d'espoir? Un espoir.
2: J'ose espérer qu'un monde meilleur est à venir.
1: Merci. Bonne soirée à toi.
2: Bonne soirée.
0: Ça s'entend à ma voix, hein, qu'il y avait un petit peu de rhum là. Et puis, on a fait une superbe rencontre dans la salle de presse. Il y avait plein de gens, en fait, des gens très intéressants, dont des photographes. Et dont une photographe de Bruxelles, en fait, qui vient d'Andenne. Jeune photographe, prénommée Alice, qui est devenue... notre super copine avec qui on a passé tout le dimanche ensemble et même peut-être un peu une partie du samedi soir. Et Alice, à un moment, on lui a donné nos enregistreurs et nos micros, on lui a dit on doit aller aux toilettes, attends-nous. Et pendant qu'on était aux toilettes, Alice a décidé d'allumer les enregistreurs et de faire une petite interview. Donc voilà, l'interview d'Alice. L'interview d'Alice.
3: Est-ce que tu peux me partager un mot de ton expérience à Esperanza? T'as pas envie?
4: Un mot.
3: Non, mais quelques mots, quoi. Une petite touche finale, vu que c'est dimanche. Un petit résumé. Vous êtes là depuis 3 jours?
5: Je suis là depuis vendredi, je suis bénévole. J'ai passé 3 jours exceptionnels.
3: Bénévole en quoi?
5: Village des possibles à la Joc, Charleroi. Et c'est la deuxième année que je suis bénévole. Et franchement, c'est toujours un plaisir de venir. Toujours. Super sympa, il y a plein de bon monde. Voilà.
3: Je suis assez d'accord. Toi, la même chose?
6: Ouais, et plein de rencontres, c'était super sympa cette année, vraiment cool.
3: Belle dernière édition peut-être, peut-être ici.
6: La dernière, on verra bien.
3: Parlons pas de ça maintenant.
5: J'espère bien que non, parce que...
6: Acheter l'abbaye.
3: On va tous mettre un petit sou et racheter l'abbaye.
5: Ouais, acheter l'abbaye peut-être. Bref, c'est pas l'abbaye qu'il faut acheter là, c'est le... Apparemment c'est la mairie,
3: la commune,
5: ouais. Qui sont pas d'accord avec ce qu'on fait. Parce que ils sont chiants.
3: Génial.
6: Ah, j'ai plus rien. C'est la fin du festival, on entend.
3: C'était quoi votre concert préféré pour finir?
5: Louisa, la vérité. Là. Ouais, j'ai trop kiffé.
3: Tu connaissais ou t'es laissé surprendre?
5: Je connaissais, j'ai trop kiffé. C'était vraiment best concert.
3: Okay. Et vous?
6: Toxi Blue tout à l'heure, j'espère.
3: Ok. Et toi?
6: Et moi, Mathilde, j'ai kiffé. Ok.
5: Ah, Mathilde, c'était pas mal. C'est vrai. Mathilde, c'était pas mal.
3: J'avoue, j'ai loupé. Elle avait l'air très, très chouette.
5: Et franchement, elle est très, très forte, ouais. Ses textes, ils étaient très forts aussi, ouais. Vachement, je la connaissais d'avant. Et c'était pas une grande surprise, mais j'aimais bien. J'ai kiffé quand même. Voilà.
3: Et merci beaucoup à vous trois. Une bonne soirée. Profitez bien de la dernière soirée.
0: Ah ben, merci Alice pour cette première interview de ta vie. Si jamais tu nous écoutes, là... Eh bien, je crois en toi. Je crois que tu pourrais faire d'autres interviews. Tu es très naturel avec le micro. Et c'était très sympa d'entendre ces bénévoles, d'entendre ce qu'ils voulaient dire. Et puis, voilà, très honnête et très franc. Il y en a un qui a parlé de Louisa. C'est vrai que c'était un très chouette concert, une chanteuse brésilienne. Eh bien, qu'est-ce que vous en dites? Si on s'écoutait une chanson de Louisa, Louisa, ça s'écrit L-U-I-Z-A. Une chanson qui a un titre français, j'imagine qu'elle chante en français, même en hiver. On écoute tout de suite.

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0: Et voilà, ça c'était Nikou, un autre musicien qui a joué à Esperanza. Et donc, pour ceux qui s'en rappellent, il y a genre 2-3 minutes, je vous ai passé une interview faite par notre amie Alice, qui avait emprunté nos micros pendant qu'on était aux toilettes. Et surprise, Alice est là. Est-ce qu'on t'entend, Alice ?
1: Coucou !
0: Ben Alice, ça fait plaisir de te voir.
1: Pareillement.
0: Alors, comme ça, on va faire une petite interview en live. Hein. C'était comment ton Esperanza ?
1: C'était trop chouette, c'était la première fois à Esperanza, donc c'était que des découvertes. Moi j'étais là en tant que photographe bénévole. Et j'y suis allée en plus toute seule, donc c'était une expérience. Et donc j'étais là en tant que photographe, mais on avait du temps entre les concerts, donc j'ai aussi pu profiter du festival, aller découvrir les stands. J'ai vécu du coup le festival en tant que festivalière et bénévole.
0: Et donc en tant que photographe, tu avais droit à aller devant toute la foule, ouais, faire des photos des musiciens en gros plan. Quelles étaient tes meilleures expériences, tes meilleurs moments pendant que tu travaillais, on va dire?
1: Je pense que mon meilleur concert, c'était celui de Yoa, une jeune artiste française, parce que je connaissais toutes ses chansons et que j'avais trop hâte de la voir. Et qu'en plus, elle avait un vrai show avec une vraie scénographie, des danseuses. Elle était à fond et du coup, t'avais vraiment l'impression d'être plongée dans presque un spectacle. Donc ça, c'était trop chouette. Puis j'étais tout devant et puis le fait de connaître toutes les musiques. Et surtout, le public était à fond. C'était vraiment sa fanbase un peu. Et puis plein d'autres chouettes découvertes aussi.
0: Et quand tu travaillais pas donc le soir ou quoi, tu t'es bien amusé? Je le sais parce qu'on était ensemble.
1: Très bien amusé. Un petit peu bu. Non, c'est cool parce que du coup, on avait du temps le soir. Ça m'a permis de découvrir d'autres artistes auxquels j'aurais jamais pensé ou que j'aurais pas écouté. Et puis, il y a une super ambiance. Il y a de tout. Il y a des scènes karaoké, il y a des scènes. Il y a de toutes sortes de musique, quoi, toutes sortes de styles.
0: Ouais, je me rappelle qu'on s'est super amusé avec des DJ qui, belges sans doute, qui venaient de je ne sais où, mais qui jouaient plein de morceaux connus. On a dansé sur Snoop Dogg, Rage Against the Machine. Des choses qu'on s'imagine pas écouter dans un festival, mais en fait c'était super, hein, vraiment tout le monde s'éclatait, chantait, dansait.
1: Mais c'est chouette de se laisser surprendre aussi.
0: Exactement, et c'est ça la magie d'un festival. Il y avait beaucoup d'art de rue, non, j'ai envie de dire des clowns, mais c'était pas spécialement des clowns, mais il se passe plein de choses entre les scènes. Des fois on marche d'un côté à l'autre et on tombe sur quelque chose de magique.
1: Pour tous les âges en plus, il y avait tout un village enfant, pour les enfants, des chouettes attractions, puis des trucs pour les plus grands.
0: Il manque plus qu'un village pour les grands-pères et les grands-mères. Il y en avait quelques-uns quand même.
1: Ouais, il y avait tous les âges, toutes les générations. Ça qui est chouette.
0: Si les organisateurs nous écoutent, voilà, nous on propose le village des grands-parents. Mais en fait, il me reste deux petites capsules à passer. On va se les écouter. Très tard le dimanche, genre vers 2h. Là, attention, ma voix est très remisée, on va dire. Je suis tombé sur une festivalière très sympa, appelée Romane.
2: Bonjour, je m'appelle Romane.
3: Ouais, salut Romane. Qu'est-ce que tu en penses de ce festival? Pourquoi tu es venue?
2: Moi, je suis venue parce qu'on m'a dit que c'était un festival de gauche, géré par une ASBL. Et puis j'adore les festivals qui sont engagés et il y avait de la bonne musique, donc j'ai vu la lumière, je suis venue quoi.
3: Donc voilà, tu connaissais pas trop le line-up ni les musiciens qui allaient jouer,
2: mais je connaissais une artiste, enfin deux artistes qui allaient venir.
3: Lesquelles? Vas-y.
2: Colt et Yoa.
3: Ah oui, Colt qui était super chouette hier soir. Hein.
2: Génial, vraiment, ouais.
3: Mais entre-temps, t'en as rencontré plein d'autres, mais tu savais que c'était un festival différent des autres.
2: Tout à fait, oui.
3: Raconte-nous pourquoi.
2: Pourquoi c'est différent? Bah, c'est le positionnement politique qui est différent, et qui où ils sont ouvertement politiques et engagés, alors que d'autres... Mise tout sur l'entertainment et le fait que ce soit très lisse niveau politique.
3: Cool. Et alors, quel était ton meilleur moment dans tes 3 jours de festival?
2: Moi, j'ai juste fait dimanche. Et donc, mon meilleur moment, mon meilleur moment, c'est de écouter de la très bonne musique et de s'ambiancer. Et surtout de croiser par hasard les amis que je sais qu'ils étaient là. Et donc, ma mission, c'était de les trouver.
3: Il y a beaucoup de hasard, il y a beaucoup de rencontres,
2: oui,
3: il y a beaucoup de, de, network ou réseau.
2: Exactement. Non,
3: c'est vrai.
2: Oui,
3: c'est
2: oui,
3: fou,
2: tout
3: hein.
2: À fait. Oui, oui, oui.
3: Ah ouais, t'es d'accord.
2: Donc oui, exactement. Et donc moi, je suis contente parce que j'ai pu croiser par hasard mes amis. Et c'était ma mission du festival.
3: Ben, merci beaucoup. Je voudrais juste te demander une question en plus.
2: Oui.
3: L'esperanza, ça veut dire l'espoir. Mm-hmm. Quel serait ton mot ou ta phrase d'espoir pour les auditoristes maintenant là?
2: Bonne question. Ouais. L'expression après la tempête, il y a toujours le beau temps.
3: Ouais.
2: Un truc comme ça.
3: Ouais, ouais. Il fait toujours beau. C'est quoi la
2: expression? Plus, c'est quoi l'expression?
4: Quoi? Quelle expression?
2: Le beau temps après la tempête?
4: Le beau temps après la pluie? La pluie après la tempête?
2: Non, le soleil après
3: la tempête. La pluie après la tempête.
2: Ça, on sait plus.
4: Le beau temps après la pluie. Venez, on va faire le karaoké.
2: Bon, allons, ouais. Allons au karaoké et croyons au soleil après la tempête sur le bateau.
4: Après
2: voilà.
4: La pluie.
2: Le soleil après la pluie. Bon, voilà, une idée comme ça.
3: Il y a de la pluie après de la pluie, c'est ça?
2: Non, le soleil après la pluie.
0: Ah oui, là, on peut entendre qu'on faisait la fête et qu'on s'amusait bien. Et que, bon, oui, on disait un peu n'importe quoi, mais c'est pour finir sur une touche de bonne humeur, on va dire, d'humour. Mais c'est pas fini. Parce que le lendemain, quand tout était fini, Mathieu est allé voir Brice de La Turbine. La Turbine, c'était le stage indoor, donc c'était à l'intérieur, et c'est là où il y avait tous les DJ, et la grosse techno, la grosse patate, le gros dubstep et tout ça. Donc on va s'écouter ça. Donc voilà, pour bien vous situer, on est lundi vers midi, quand tout le monde est déjà parti.
5: Justement devant La Turbine, qui est en train d'être démontée, je suis venu voir Bruce, que j'ai croisé hier soir. Alors Bruce, comment ça va?
6: Ça va très bien, on avance bien, un peu fatigué, mais très heureux en tout cas.
5: Ça n'a pas l'air hein, que tu sois fatigué, ça paraît pas, hein, franchement.
6: Ah non, mais on a bien dormi, on n'a pas fait l'after, parce que voilà, on voulait démonter rapidement. On a plein de beaux souvenirs, une belle énergie, mais on est d'ici deux jours, ça sera le contre-coup.
5: Tout à fait d'accord. Alors petite question, on a entendu dire qu'en fait c'était la dernière dans le site ici, est-ce que tu es au courant?
6: Ouais, on nous l'a annoncé juste avant le festival. Et du coup, on était très heureux justement d'avoir repris La Turbine cette année, de pouvoir profiter une dernière fois des lieux et de pouvoir se l'approprier comme on l'a fait. Et voilà quoi. Bon, un peu triste, mais peut-être qu'un nouveau lieu sera une nouvelle expérience. Ce sera un gain de renouveau quoi.
5: Et comment tu trouves la dynamique de La Turbine dans un festival comme ici? Parce que du coup, c'est une dynamique un peu club dans un festival ouvert, extérieur. Et du coup, comment tu trouves ce mix, on va dire, clubbing à l'intérieur d'un cadre un peu nature et ouvert?
6: Ben moi, j'aime bien la dynamique du Vilain Petit Canard. Donc, c'est un peu ça, c'est un peu la scène, on va dire, disruptive d'Esperanza, où bah, ça sert aussi justement aux gens qui veulent juste s'envoyer des décibels dans la tronche, de se faire plaisir un moment, et puis aller voir un concert de musique du monde, puis aller faire des débats. En fait, ça parle de la diversité. Je pense que c'est ça, Esperanza, c'est la diversité, c'est l'inclusivité. Et ça rentre vraiment dans cette dynamique, je trouve. Donc, pour moi, ça a totalement sa place dans le festival.
5: Parfait. Alors, petite question, justement, rhétorique qu'on pose à tous les interviewés. Esperanza, c'est un peu l'espoir. Si tu voulais nommer une notion d'espoir aujourd'hui, en ce lundi un peu matinal et chaud, qu'est-ce que tu voudrais dire?
6: Je vais rester dans le thème de La Turbine. La Turbine, c'était juste une bande de copains qui a mis plein d'énergie, plein d'amour dans ce projet fou. Et en fait, voilà, c'est juste de l'énergie, de l'amitié, une belle énergie. Et en fait, on arrive à des trucs incroyables. On a eu plein de retours positifs. Je pense qu'on a peut-être même inspiré des gens à faire mieux, à faire des trucs en plus, à créer. Et je pense que pour moi, c'est une belle source d'espoir. C'est justement être inspiré par quelqu'un d'autre et pouvoir utiliser cette inspiration pour inspirer d'autres personnes et faire des belles choses. Et je pense que La Turbine, c'est un bel exemple de ça, où on était inspiré par ceux de l'année passée. Et peut-être qu'on a inspiré d'autres personnes pour faire mieux après, quoi.
5: Donc si je comprends bien, finalement on repart fatigué mais bourré d'énergie.
6: Exactement, plein de bonne énergie et plein de magnifiques souvenirs.
5: Merci beaucoup à toi.
6: Avec plaisir.
5: À la prochaine.
6: Salut.
0: Ah, mais voilà, la dernière interview de ce petit projet qu'on a fait avec Mathieu, et où on a rencontré Alice qui est encore...

0: Yoa, pour finir, à se dire au revoir. La chanson, c'est Là-bas, part 2.
1: Exact.
0: C'est comme ça qu'on le dit,
1: c'est ouais, pas... ouais.
0: Partie 2, peut-être, hein, ouais. Puisque c'est français. Donc voilà, on se quitte. Merci encore pour votre écoute. Et puis d'ici un peu moins d'une demi-heure, il y aura un mix de Rokia Bamba, non pas Rokia Traoré. Si vous voulez écouter l'interview qu'on a fait de Rokia Traoré, allez sur la page radiopanique.org, tapez Rokia Traoré, vous trouverez. Mais là, c'est bien Rokia Bamba qui nous envoie son troisième mix et c'est super. Donc je vous conseille de rester sur l'antenne. Et puis voilà, c'était un flux détendu, super détendu avec moi-même, Mathieu et
1: Alice.
0: C'est parti. On vous laisse avec Yoa. Bye bye.

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0: Ouais, je crois qu'il t'a mis sur la touche, hein, parce que... 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
1: C'est un peu compliqué à t'expliquer, en fait.
0: Ah, pardon, moi, j'écoutais pas du tout ce que tu me disais.

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donné, même des gens qui travaillent et qui n'arrivent même pas à boucler leur fin de mois,